Merci beaucoup, merci. Alors que vous avez entendu Jean-Max Méry.

0: L'alphabétisation des femmes, clé de voûte du développement. Éduquer une femme, c'est éduquer une nation entière. Ce n'est pas un slogan. C'est une réalité documentée par des décennies de recherches en économie du développement. Pourtant, en 2026, des millions de femmes et de filles africaines restent encore privées d'accès à une éducation de qualité. En Tunisie, les femmes représentent 25% des 2 millions d'analphabètes que compte le pays. En Côte d'Ivoire, le gouvernement cherche à recruter massivement de nouveaux enseignants pour les régions sous-dotées, mais les syndicats s'inquiètent de la qualité de la formation. Partout sur le continent, des associations, des ONG et des gouvernements engagés cherchent à briser ce cercle vicieux. Car une femme éduquée scolarise ses enfants, gère mieux la santé de sa famille, participe à l'économie locale et résiste mieux aux crises. L'éducation des femmes n'est pas une question de genre. C'est une question de survie collective. 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
1: Trump et la tentation de l'Empire. Le 1er mai 2026, Donald Trump a signé un décret de sanctions massives contre Cuba, ciblant ses secteurs de l'énergie, des mines et de la finance. Mais c'est sa déclaration qui a provoqué la stupeur mondiale, il a affirmé vouloir prendre le contrôle de Cuba, presque immédiatement. En réponse, plus d'un demi-million de Cubains ont défilé devant l'ambassade américaine à La Havane. Au Venezuela, les tensions restent vives. Et à l'autre bout du monde, au large de Taïwan, la marine chinoise multiplie les exercices militaires records. Le Japon a relevé son budget de défense à 50 milliards d'euros. Des dizaines de milliers de Japonais manifestent contre la remilitarisation de leur pays. Le monde de 2026 ressemble à un échiquier sous tension permanente, où chaque pion déplacé risque de déclencher une réaction en chaîne. 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
0: L'enseignant face à l'IA, une relation à réinventer. Il y a quelques années, un enseignant était la principale source de connaissances de ses élèves. Aujourd'hui, un enfant de 10 ans avec un téléphone peut accéder à plus d'informations que ne peut en contenir une bibliothèque entière. Et avec l'intelligence artificielle, il peut désormais obtenir des explications personnalisées, des exercices adaptés à son niveau, des corrections instantanées. Alors quel est encore le rôle de l'enseignant? Plus essentiel que jamais, répondent les pédagogues. Car ce que l'IA ne peut pas faire, c'est créer du lien humain. Motiver un élève qui doute. Déceler derrière un silence le signe d'une difficulté. Transmettre une passion, une éthique, une vision du monde. L'éducation n'est pas une transaction d'information. C'est une relation entre des êtres humains. Et aucun algorithme ne pourra jamais la remplacer. 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
1: La fin du multilatéralisme, un monde sans règles? Pendant des décennies, le commerce mondial a reposé sur un principe simple, des règles communes, négociées entre nations, pour organiser les échanges et créer de la prospérité partagée. En 2026, ce principe est en lambeaux. Les économistes de l'Institut français des relations internationales parlent d'un point de bascule historique. Les États-Unis imposent des droits de douane unilatéraux massifs. La Chine cherche une autonomie technologique totale tout en maintenant les autres pays dans la dépendance de ses terres rares et de ses productions industrielles. L'Organisation mondiale du commerce a perdu de son autorité. La loi américaine AGOA, qui donnait aux pays africains un accès préférentiel au marché américain, a expiré fin 2025 sans être renouvelée. La croissance mondiale atteint 3% en 2026, mais dans un contexte de fragmentation et d'incertitude croissante. Un nouvel ordre mondial se dessine. Mais il ressemble davantage à la loi du plus fort qu'à la coopération internationale. 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

0: Jeux internationaux avec un regard africain, lucide et indépendant. Au sommaire aujourd'hui. Les tensions persistent entre grandes puissances en mer de Chine méridionale. L'Union africaine renforce sa position sur la scène diplomatique mondiale. Et le dossier climatique s'invite à nouveau dans les négociations géopolitiques. Commençons. La mer de Chine méridionale reste l'une des zones les plus surveillées de la planète. Plusieurs puissances revendiquent des portions de cet espace maritime stratégique. Les États-Unis, la Chine, les Philippines et le Vietnam maintiennent des positions fermes et contradictoires. Derrière ces tensions se cachent des enjeux économiques colossaux. Ressources naturelles, routes commerciales, domination militaire. Le monde retient son souffle. Sur le continent africain, une nouvelle dynamique s'installe. L'Union africaine multiplie les initiatives pour peser davantage dans les instances internationales. La réforme du Conseil de sécurité des Nations unies est au cœur des discussions. L'Afrique réclame un siège permanent. Elle représente plus d'1,3 milliard d'habitants. Elle mérite une voix à la hauteur de son poids démographique et économique. Enfin, le climat. La géopolitique et l'environnement sont désormais indissociables. Les pays les plus vulnérables au changement climatique sont souvent les moins responsables des émissions de gaz à effet de serre. Ce déséquilibre alimente les tensions entre Nord et Sud. Les négociations climatiques sont aussi des négociations de pouvoir. 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Mais il peut être compris. 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La révolution qui change tout. Plus d'1,2 milliard de personnes utilisent aujourd'hui des outils d'intelligence artificielle. En moins de 3 ans. C'est le rythme d'adoption le plus rapide de toute l'histoire technologique humaine, plus rapide qu'Internet, plus rapide que le téléphone mobile, plus rapide que l'ordinateur. En mai 2026, Google a annoncé un investissement de 40 milliards de dollars dans la start-up Anthropic. Meta a licencié 8000 salariés pour financer 130 milliards de dollars d'investissement dans l'IA. Mark Zuckerberg l'a dit clairement, 2026 est l'année où l'intelligence artificielle va transformer radicalement le travail dans le monde. Mais cette révolution creuse aussi les inégalités. Elle progresse 2 fois plus vite dans les pays du Nord que dans les pays du Sud. L'Afrique risque d'être consommatrice d'une technologie qu'elle ne maîtrise pas encore. L'enjeu est immense. 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Le détroit d'Ormuz, ligne de faille mondiale. Le détroit d'Ormuz. Quelques dizaines de kilomètres de large. Et pourtant, c'est là que se joue aujourd'hui l'une des crises les plus dangereuses de la planète. En mai 2026, l'Iran a instauré des droits de passage pour les navires traversant ce bras de mer stratégique, provoquant une confrontation directe avec les États-Unis. Washington a déployé le porte-avions Abraham Lincoln et lancé une opération d'escorte navale. Pendant ce temps, la Chine s'est imposée comme médiateur discret, recevant le chef de la diplomatie iranienne à Pékin. L'enjeu est mondial, par ce détroit transitent chaque jour des millions de barils de pétrole qui alimentent l'Europe, l'Asie et l'Amérique. Une perturbation durable menacerait l'économie des 5 continents. La grande leçon de cette crise, les États-Unis gardent la force militaire. Mais c'est désormais la Chine qui commence à dicter les termes de la paix. 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
1: L'alphabétisation des femmes, clé de voûte du développement. Éduquer une femme, c'est éduquer une nation entière. Ce n'est pas un slogan. C'est une réalité documentée par des décennies de recherches en économie du développement. Pourtant, en 2026, des millions de femmes et de filles africaines restent encore privées d'accès à une éducation de qualité. En Tunisie, les femmes représentent 25% des 2 millions d'analphabètes que compte le pays. En Côte d'Ivoire, le gouvernement cherche à recruter massivement de nouveaux enseignants pour les régions sous-dotées, mais les syndicats s'inquiètent de la qualité de la formation. Partout sur le continent, des associations, des ONG et des gouvernements engagés cherchent à briser ce cercle vicieux. Car une femme éduquée scolarise ses enfants, gère mieux la santé de sa famille, participe à l'économie locale et résiste mieux aux crises. L'éducation des femmes n'est pas une question de genre. C'est une question de survie collective. 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
0: 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La culture africaine, dans toute sa richesse. Il y a un rêve qui court dans les rues poussiéreuses de Douala, les ruelles de Lagos, les favelas de Dakar, les quartiers de Kinshasa. Un rêve partagé par des millions de garçons et de plus en plus de filles qui tapent dans un ballon avec l'espoir un jour de porter le maillot de leur nation sur la plus grande scène du monde. Le football africain est à la croisée des chemins. D'un côté, un potentiel humain extraordinaire, l'Afrique est le continent qui produit le plus de talents footballistiques bruts au monde. Des joueurs africains illuminent les meilleurs championnats européens, Premier League anglaise, Liga espagnole, Serie A italienne, Ligue 1 française. Sadio Mané, Mohamed Salah, Victor Osimhen, Riyad Mahrez, Samuel Chukwueze, la liste des stars africaines est interminable. De l'autre côté, une organisation continentale qui peine encore à se hisser au plus haut niveau mondial. Sur la scène des Coupes du Monde, l'Afrique n'a jamais atteint une demi-finale. 5 équipes africaines participent à chaque édition à un quota que le continent juge insuffisant au regard de sa population et de son niveau de jeu. Mais les choses évoluent. La Coupe d'Afrique des Nations attire de plus en plus l'attention mondiale. Elle révèle des talents, crée des émotions, unit des nations. L'édition 2021, remportée par le Sénégal avec un Sadio Mané étincelant, a démontré que le football africain pouvait se sublimer dans les grands rendez-vous. Et puis il y a la Coupe du Monde 2030, dont une partie des matchs se jouera sur le sol africain pour la première fois de l'histoire au Maroc, pays co-organisateur. Un symbole fort. Pour le Cameroun, les Lions Indomptables restent une fierté nationale et continentale. Premier pays africain à atteindre les quarts de finale d'une Coupe du Monde, en 1990 avec Roger Milla, ils ont marqué l'histoire du football mondial. Cette génération dorée a inspiré des millions d'enfants. La génération actuelle porte le même rêve. Ce qui manque souvent, c'est l'investissement dans les infrastructures sportives, la formation des jeunes et la gouvernance du football local. Des académies de formation, des terrains synthétiques dans les quartiers populaires, des entraîneurs qualifiés, voilà les fondations du futur. Le talent africain est là. Il attend les conditions pour s'épanouir pleinement. 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
1: Fuite des cerveaux, partir ou rester, mais avoir le choix. Chaque année, des milliers de diplômés africains quittent le continent pour s'installer en Europe, en Amérique du Nord ou en Asie. La fuite des cerveaux est un phénomène documenté, douloureux et souvent présenté comme une fatalité. Mais est-ce vraiment la bonne manière de poser le problème? Des experts africains proposent de changer de perspective. La vraie question n'est pas de savoir si un jeune Camerounais, Sénégalais ou Ivoirien choisit de partir ou de rester. C'est de s'assurer qu'il a véritablement le choix. Un choix qui implique des universités compétitives, des laboratoires de recherche bien équipés, des débouchés professionnels valorisants et des salaires décents. Plusieurs pays africains commencent à y répondre. Le Maroc avec l'université Mohamed VI Polytechnique. Le Rwanda avec sa stratégie nationale de compétences numériques. L'Algérie qui attire de plus en plus d'étudiants internationaux. La diaspora peut être un pont, pas une perte. 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L'éducation, priorité des citoyens, pas toujours des gouvernements. Selon le dernier rapport d'Afrobaromètre publié en 2026, l'éducation s'est hissée au troisième rang des priorités des citoyens africains, juste derrière l'emploi et la santé. Les populations ont parlé. Mais leurs gouvernements suivent-ils? La réalité budgétaire est souvent décevante. La majorité des pays africains consacrent moins de 4% de leur produit intérieur brut à l'éducation, loin des seuils recommandés par les organisations internationales. Certains pays comme le Burkina Faso ou la République démocratique du Congo allouent plus du quart de leur budget national à la défense et à la sécurité, laissant l'école en manque chronique de ressources. Il existe pourtant des exceptions lumineuses. La Namibie consacre 23% de son budget national à l'éducation, prouvant que les choix politiques peuvent changer la donne. L'éducation n'est pas une dépense. C'est le premier investissement d'une nation. 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
0: 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Le soleil se lève chaque matin sur l'Afrique avec une générosité que le reste du monde lui envie. Le continent africain reçoit plus d'énergie solaire que n'importe quelle autre région de la planète. Et pourtant, des centaines de millions d'Africains n'ont toujours pas accès à l'électricité. Ce paradoxe est en train de se résoudre lentement, mais sûrement grâce à la révolution de l'énergie solaire. Le coût des panneaux photovoltaïques a chuté de plus de 90% en 15 ans. Ce qui était autrefois réservé aux pays riches est désormais accessible à des communautés rurales africaines isolées. Des kits solaires individuels, coûtant quelques dizaines de dollars, permettent aujourd'hui à des familles qui n'ont jamais eu l'électricité d'allumer une ampoule LED, de charger un téléphone portable, d'alimenter une petite radio. C'est une révolution silencieuse, qui se joue village par village, toit par toit. À plus grande échelle, plusieurs pays africains développent des centrales solaires d'envergure. Le Maroc abrite l'une des plus grandes centrales solaires au monde, le complexe de Nord Awarzazat, capable d'alimenter 1 million de foyers. L'Égypte, l'Afrique du Sud, la Namibie, le Sénégal multiplient les projets de gigawatts solaires. Et le potentiel est loin d'être exploité. Pour la zone CEMAC, l'enjeu est crucial. Le Cameroun dispose d'un ensoleillement exceptionnel, particulièrement dans ses régions septentrionales. L'énergie solaire peut y compléter les barrages hydroélectriques qui souffrent de la variabilité des pluies liées au changement climatique et électrifier les zones rurales que le réseau national n'atteint pas. Des startups camerounaises et centrafricaines travaillent déjà sur des solutions solaires adaptées aux réalités locales, panneaux résistants à la chaleur et à la poussière, systèmes de paiement mobile pour l'énergie à la carte. Mini-réseaux solaires pour les villages éloignés. L'enjeu dépasse la simple production d'électricité. L'énergie est la condition de tout le reste, l'industrie, la santé, l'éducation, la conservation alimentaire, l'accès à Internet. Un continent sans énergie fiable ne peut pas se développer. L'Afrique a le soleil. L'Afrique a les besoins. Il lui faut maintenant les politiques publiques, les financements et les compétences pour transformer cette ressource en destin. 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
1: Apprendre à apprendre, la compétence du 21e siècle. Dans un monde où les métiers se transforment, où les technologies évoluent plus vite que les programmes scolaires et où l'intelligence artificielle redéfinit chaque profession, la compétence la plus précieuse n'est plus de savoir. C'est de savoir apprendre. Les experts en éducation s'accordent sur ce point. La capacité d'apprentissage continu, l'adaptabilité. La curiosité intellectuelle et la résilience face au changement sont désormais plus importantes que n'importe quelle connaissance technique spécifique. Une compétence en informatique peut devenir obsolète en 5 ans. Une compétence en apprentissage, elle, dure toute une vie. Pour l'Afrique, ce changement de paradigme est une opportunité. Un continent de jeunes, agiles, connectés, habitués à résoudre des problèmes avec peu de ressources. Si ces systèmes éducatifs parviennent à canaliser cette énergie, l'Afrique ne sera pas en retard sur le monde. Elle sera en avance.
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1: La Coupe du Monde 2026 au service de l'éducation africaine. La musique, le football et l'éducation. Trois forces qui convergent en 2026 dans une initiative sans précédent. L'hymne officiel de la Coupe du Monde 2026, interprété par le Nigérian Burna Boy aux côtés de Shakira, n'est pas qu'une chanson. Les redevances générées par ce titre sont versées au Fonds mondial pour l'éducation des citoyens de la FIFA. L'objectif, collecter 100 millions de dollars d'ici la fin du tournoi pour construire des écoles et des terrains de sport dans les communautés africaines les plus fragiles. Pour cette édition historique, l'Afrique compte 9 sélections qualifiées, un record. Et voir l'un de ses fils les plus illustres au sommet de l'affiche musicale planétaire n'est pas un hasard. C'est la confirmation que la culture africaine rayonne sur le monde entier et que ce rayonnement peut désormais se transformer en ressources concrètes pour les enfants du continent. 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
3: La ZLECAF. 4 syllabes, une ambition colossale. L'avenir économique de tout un continent, la zone de libre-échange continentale africaine. Un accord historique, signé par 54 pays africains, entré en vigueur en janvier 2020 et 1. Sur le papier, c'est vertigineux. Un marché de 1,4 milliard de personnes. Un PIB combiné de plus de 3 000 milliards de dollars. La plus grande zone de libre-échange du monde en nombre de pays participants. Mais qu'est-ce que cela signifie concrètement ? Aujourd'hui, l'Afrique commerce peu avec elle-même. Seulement 15% du commerce africain se fait entre pays africains, contre 60% en Europe, 40% en Asie. Un Camerounais qui veut acheter du tissu nigérian paie des taxes douanières élevées. Un entrepreneur sénégalais qui veut exporter vers l'Éthiopie se heurte à des barrières administratives interminables, des frontières qui freinent, des réglementations qui découragent. La ZLECAF veut changer tout ça. Supprimer les droits de douane entre pays africains, harmoniser les règles commerciales, faciliter la circulation des personnes, des biens et des services. Si elle réussit, les projections sont impressionnantes. La Banque mondiale estime que la ZLECAF pourrait sortir 30 millions d'Africains de la pauvreté d'ici 2035, elle pourrait augmenter le commerce intra-africain de 81%. Pour le Cameroun, les opportunités sont immenses. Le cacao camerounais transformé localement et exporté vers d'autres pays africains. Le bois transformé. Les produits agricoles à valeur ajoutée. Des emplois créés. Des usines ouvertes. Une industrie qui se construit. Mais les défis sont réels. Les infrastructures de transport manquent. Les frontières tendines restent difficiles à traverser. La confiance entre États africains doit se construire. Les monnaies dans ces pays ne sont pas harmonisées. La ZLECAF n'est pas une baguette magique. C'est un cadre, une opportunité, un pari sur l'avenir. L'Afrique a tout pour réussir. La jeunesse, les ressources, la créativité. Il lui faut maintenant la volonté politique et l'unité. Commercer entre Africains, c'est construire l'Afrique. 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
0: 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Voici un fait que peu de médias ont rapporté. Les tensions dans le détroit d'Ormuz, au Moyen-Orient, sont en train de tuer des baleines au large de l'Afrique du Sud. Le lien peut sembler surprenant. Il est pourtant réel. Pour éviter les zones de conflit en mer Rouge et dans le golfe Persique, les navires de commerce ont massivement dévié leur route vers le cap de Bonne-Espérance, au sud du continent africain. Un trafic maritime intense dans des eaux qui étaient jusqu'alors relativement préservées. Résultat, les risques de collision avec les populations de baleines qui migrent dans cette zone ont considérablement augmenté, selon un rapport présenté en mai 2026 devant la Commission baleinière internationale. Les guerres des hommes n'ont pas de frontières. Elles atteignent les fonds marins, les forêts, les déserts et les espèces qui n'ont aucune part dans nos conflits. 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Trump et la tentation de l'Empire. Le 1er mai 2026, Donald Trump a signé un décret de sanctions massives contre Cuba, ciblant ses secteurs de l'énergie, des mines et de la finance. Mais c'est sa déclaration qui a provoqué la stupeur mondiale, il a affirmé vouloir prendre le contrôle de Cuba, presque immédiatement. En réponse, plus d'un demi-million de Cubains ont défilé devant l'ambassade américaine à La Havane. Au Venezuela, les tensions restent vives. Et à l'autre bout du monde, au large de Taïwan, la marine chinoise multiplie les exercices militaires records. Le Japon a relevé son budget de défense à 50 milliards d'euros. Des dizaines de milliers de Japonais manifestent contre la remilitarisation de leur pays. Le monde de 2026 ressemble à un échiquier sous tension permanente, où chaque pion déplacé risque de déclencher une réaction en chaîne. 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La révolution qui change tout. Plus d'un milliard 200 millions de personnes utilisent aujourd'hui des outils d'intelligence artificielle. En moins de 3 ans. C'est le rythme d'adoption le plus rapide de toute l'histoire technologique humaine, plus rapide qu'Internet, plus rapide que le téléphone mobile, plus rapide que l'ordinateur. En mai 2026, Google a annoncé un investissement de 40 milliards de dollars dans la start-up Anthropic. Meta a licencié 8000 salariés pour financer 130 milliards de dollars d'investissement dans l'IA. Mark Zuckerberg l'a dit clairement, 2026 est l'année où l'intelligence artificielle va transformer radicalement le travail dans le monde. Mais cette révolution creuse aussi les inégalités. Elle progresse 2 fois plus vite dans les pays du Nord que dans les pays du Sud. L'Afrique risque d'être consommatrice d'une technologie qu'elle ne maîtrise pas encore. L'enjeu est immense. 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Les baleines victimes des guerres des hommes. Voici un fait que peu de médias ont rapporté. Les tensions dans le détroit d'Ormuz, au Moyen-Orient, sont en train de tuer des baleines au large de l'Afrique du Sud. Le lien peut sembler surprenant. Il est pourtant réel. Pour éviter les zones de conflit en mer Rouge et dans le golfe Persique, les navires de commerce ont massivement dévié leur route vers le cap de Bonne-Espérance, au sud du continent africain. Un trafic maritime intense dans des eaux qui étaient jusqu'alors relativement préservées. Résultat, les risques de collision avec les populations de baleines qui migrent dans cette zone ont considérablement augmenté, selon un rapport présenté en mai 2026 devant la Commission baleinière internationale. Les guerres des hommes n'ont pas de frontières. Elles atteignent les fonds marins, les forêts, les déserts et les espèces qui n'ont aucune part dans nos conflits. 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
1: L'éducation, priorité des citoyens, pas toujours des gouvernements. Selon le dernier rapport d'Afrobaromètre publié en 2026, l'éducation s'est hissée au 3e rang des priorités des citoyens africains, juste derrière l'emploi et la santé. Les populations ont parlé. Mais leurs gouvernements suivent-ils ? La réalité budgétaire est souvent décevante. La majorité des pays africains consacrent moins de 4% de leur produit intérieur brut à l'éducation, loin des seuils recommandés par les organisations internationales. Certains pays, comme le Burkina Faso ou la République démocratique du Congo, allouent plus du quart de leur budget national à la défense et à la sécurité, laissant l'école en manque chronique de ressources. Il existe pourtant des exceptions lumineuses. La Namibie consacre 23% de son budget national à l'éducation, prouvant que les choix politiques peuvent changer la donne. L'éducation n'est pas une dépense. C'est le premier investissement d'une nation. 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
0: 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La culture africaine, dans toute sa richesse. Il y a un rêve qui court dans les rues poussiéreuses de Douala, les ruelles de Lagos, les favelas de Dakar, les quartiers de Kinshasa. Un rêve partagé par des millions de garçons et de plus en plus de filles qui tapent dans un ballon avec l'espoir un jour de porter le maillot de leur nation sur la plus grande scène du monde. Le football africain est à la croisée des chemins. D'un côté, un potentiel humain extraordinaire, l'Afrique est le continent qui produit le plus de talents footballistiques bruts au monde. Des joueurs africains illuminent les meilleurs championnats européens, Premier League anglaise, Liga espagnole, Serie A italienne, Ligue 1 française. Sadio Mané, Mohamed Salah, Victor Osimhen, Riyad Mahrez, Samuel Chukwueze, la liste des stars africaines est interminable. De l'autre côté, une organisation continentale qui peine encore à se hisser au plus haut niveau mondial. Sur la scène des Coupes du Monde, l'Afrique n'a jamais atteint une demi-finale. 5 équipes africaines participent à chaque édition à un quota que le continent juge insuffisant au regard de sa population et de son niveau de jeu. Mais les choses évoluent. La Coupe d'Afrique des Nations attire de plus en plus l'attention mondiale. Elle révèle des talents, crée des émotions, unit des nations. L'édition 2021, remportée par le Sénégal avec un Sadio Mané étincelant, a démontré que le football africain pouvait se sublimer dans les grands rendez-vous. Et puis il y a la Coupe du Monde 2030, dont une partie des matchs se jouera sur le sol africain pour la première fois de l'histoire au Maroc, pays co-organisateur. Un symbole fort. Pour le Cameroun, les Lions Indomptables restent une fierté nationale et continentale. Premier pays africain à atteindre les quarts de finale d'une Coupe du Monde, en 1990 avec Roger Milla, ils ont marqué l'histoire du football mondial. Cette génération dorée a inspiré des millions d'enfants. La génération actuelle porte le même rêve. Ce qui manque souvent, c'est l'investissement dans les infrastructures sportives, la formation des jeunes et la gouvernance du football local. Des académies de formation, des terrains synthétiques dans les quartiers populaires, des entraîneurs qualifiés, voilà les fondations du futur. Le talent africain est là. Il attend les conditions pour s'épanouir pleinement. 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
1: Fuite des cerveaux, partir ou rester, mais avoir le choix. Chaque année, des milliers de diplômés africains quittent le continent pour s'installer en Europe, en Amérique du Nord ou en Asie. La fuite des cerveaux est un phénomène documenté, douloureux et souvent présenté comme une fatalité. Mais est-ce vraiment la bonne manière de poser le problème ? Des experts africains proposent de changer de perspective. La vraie question n'est pas de savoir si un jeune Camerounais, Sénégalais ou Ivoirien choisit de partir ou de rester. C'est de s'assurer qu'il a véritablement le choix. Un choix qui implique des universités compétitives, des laboratoires de recherche bien équipés, des débouchés professionnels valorisants et des salaires décents. Plusieurs pays africains commencent à y répondre. Le Maroc avec l'université Mohamed VI Polytechnique. Le Rwanda avec sa stratégie nationale de compétences numériques. L'Algérie qui attire de plus en plus d'étudiants internationaux. La diaspora peut être un pont, pas une perte. 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
0: Le détroit d'Ormuz, ligne de faille mondiale. Le détroit d'Ormuz. Quelques dizaines de kilomètres de large. Et pourtant, c'est là que se joue aujourd'hui l'une des crises les plus dangereuses de la planète. En mai 2026, l'Iran a instauré des droits de passage pour les navires traversant ce bras de mer stratégique, provoquant une confrontation directe avec les États-Unis. Washington a déployé le porte-avions Abraham Lincoln et lancé une opération d'escorte navale. Pendant ce temps, la Chine s'est imposée comme médiateur discret, recevant le chef de la diplomatie iranienne à Pékin. L'enjeu est mondial, par ce détroit transitent chaque jour des millions de barils de pétrole qui alimentent l'Europe, l'Asie et l'Amérique. Une perturbation durable menacerait l'économie des 5 continents. La grande leçon de cette crise, les États-Unis gardent la force militaire. Mais c'est désormais la Chine qui commence à dicter les termes de la paix. 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Le soleil se lève chaque matin sur l'Afrique avec une générosité que le reste du monde lui envie. Le continent africain reçoit plus d'énergie solaire que n'importe quelle autre région de la planète. Et pourtant, des centaines de millions d'Africains n'ont toujours pas accès à l'électricité. Ce paradoxe est en train de se résoudre lentement, mais sûrement grâce à la révolution de l'énergie solaire. Le coût des panneaux photovoltaïques a chuté de plus de 90% en 15 ans. Ce qui était autrefois réservé aux pays riches est désormais accessible à des communautés rurales africaines isolées. Des kits solaires individuels, coûtant quelques dizaines de dollars, permettent aujourd'hui à des familles qui n'ont jamais eu l'électricité d'allumer une ampoule LED, de charger un téléphone portable, d'alimenter une petite radio. C'est une révolution silencieuse, qui se joue village par village, toit par toit. À plus grande échelle, plusieurs pays africains développent des centrales solaires d'envergure. Le Maroc abrite l'une des plus grandes centrales solaires au monde, le complexe de Nor Ouarzazate, capable d'alimenter 1 million de foyers. L'Égypte, l'Afrique du Sud, la Namibie, le Sénégal multiplient les projets de gigawatts solaires. Et le potentiel est loin d'être exploité. Pour la zone CEMAC, l'enjeu est crucial. Le Cameroun dispose d'un ensoleillement exceptionnel, particulièrement dans ses régions septentrionales. L'énergie solaire peut y compléter les barrages hydroélectriques qui souffrent de la variabilité des pluies liées au changement climatique et électrifier les zones rurales que le réseau national n'atteint pas. Des startups camerounaises et centrafricaines travaillent déjà sur des solutions solaires adaptées aux réalités locales, panneaux résistants à la chaleur et à la poussière, systèmes de paiement mobile pour l'énergie à la carte. Mini-réseaux solaires pour les villages éloignés. L'enjeu dépasse la simple production d'électricité. L'énergie est la condition de tout le reste, l'industrie, la santé, l'éducation, la conservation alimentaire, l'accès à Internet. Un continent sans énergie fiable ne peut pas se développer. L'Afrique a le soleil. L'Afrique a les besoins. Il lui faut maintenant les politiques publiques, les financements et les compétences pour transformer cette ressource en destin. 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La science au service de la vie. Des intelligences artificielles qui font de la science entre elles. Imaginez un laboratoire de recherche où aucun humain ne travaille. Où les chercheurs sont des algorithmes. Où les articles scientifiques sont rédigés, soumis, critiqués et révisés par des machines qui interagissent entre elles. Ce scénario est devenu réalité. La plateforme Agent 4 Sciences, fondée par l'Université de Chicago, est un réseau social scientifique réservé exclusivement aux agents d'intelligence artificielle. Plus de 150 entités artificielles y publient et débattent sans aucune intervention humaine. La science franchit un seuil que l'humanité n'a jamais franchi auparavant. Les opportunités sont immenses, accélération de la recherche médicale, agricole, climatique. Mais les questions le sont tout autant. Qui contrôle cette science? Qui en définit les priorités? Qui en répond des erreurs? Pour l'Afrique, l'enjeu est stratégique, bénéficier de ses avancées, sans en devenir le simple destinataire passif. 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L'Europe protège la dignité humaine face à l'IA. À 569 voix pour et 45 contre, le Parlement européen a adopté une loi historique, l'interdiction des outils d'intelligence artificielle permettant de générer des images intimes de personnes sans leur consentement. Cette révision de l'EACT entre en vigueur le 2 décembre 2026. La décision a été précipitée par les dérives de certains outils IA qui avaient été massivement utilisés pour produire des images dégradantes de personnes réelles, causant des traumatismes psychologiques documentés chez des milliers de victimes à travers le monde, majoritairement des femmes. L'Europe envoie un signal fort, la technologie ne peut pas être un espace de non-droit. Mais la question reste entière pour l'Afrique et les pays du Sud, dont les cadres législatifs face à l'IA sont encore en construction. Protéger les citoyens des dérives technologiques est un enjeu universel. 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
1: La Coupe du Monde 2026 au service de l'éducation africaine. La musique, le football et l'éducation. Trois forces qui convergent en 2026 dans une initiative sans précédent. L'hymne officiel de la Coupe du Monde 2026, interprété par le Nigérian Burna Boy aux côtés de Shakira, n'est pas qu'une chanson. Les redevances générées par ce titre sont versées au Fonds mondial pour l'éducation des citoyens de la FIFA. L'objectif, collecter 100 millions de dollars d'ici la fin du tournoi pour construire des écoles et des terrains de sport dans les communautés africaines les plus fragiles. Pour cette édition historique, l'Afrique compte 9 sélections qualifiées, un record. Et voir l'un de ses fils les plus illustres au sommet de l'affiche musicale planétaire n'est pas un hasard. C'est la confirmation que la culture africaine rayonne sur le monde entier et que ce rayonnement peut désormais se transformer en ressources concrètes pour les enfants du continent. 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
0: La fin du multilatéralisme, un monde sans règles? Pendant des décennies, le commerce mondial a reposé sur un principe simple, des règles communes, négociées entre nations, pour organiser les échanges et créer de la prospérité partagée. En 2026, ce principe est en lambeaux. Les économistes de l'Institut français des relations internationales parlent d'un point de bascule historique. Les États-Unis imposent des droits de douane unilatéraux massifs. La Chine cherche une autonomie technologique totale tout en maintenant les autres pays dans la dépendance de ses terres rares et de ses productions industrielles. L'Organisation mondiale du commerce a perdu de son autorité. La loi américaine AGOA, qui donnait aux pays africains un accès préférentiel au marché américain, a expiré fin 2025 sans être renouvelée. La croissance mondiale atteint 3% en 2026, mais dans un contexte de fragmentation et d'incertitude croissante. Un nouvel ordre mondial se dessine. Mais il ressemble davantage à la loi du plus fort qu'à la coopération internationale. 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
1: Apprendre à apprendre, la compétence du 21e siècle. Dans un monde où les métiers se transforment, où les technologies évoluent plus vite que les programmes scolaires et où l'intelligence artificielle redéfinit chaque profession, la compétence la plus précieuse n'est plus de savoir. C'est de savoir apprendre. Les experts en éducation s'accordent sur ce point. La capacité d'apprentissage continu, l'adaptabilité. La curiosité intellectuelle et la résilience face au changement sont désormais plus importantes que n'importe quelle connaissance technique spécifique. Une compétence en informatique peut devenir obsolète en 5 ans. Une compétence en apprentissage, elle, dure toute une vie. Pour l'Afrique, ce changement de paradigme est une opportunité. Un continent de jeunes, agiles, connectés, habitués à résoudre des problèmes avec peu de ressources. Si ces systèmes éducatifs parviennent à canaliser cette énergie, l'Afrique ne sera pas en retard sur le monde. Elle sera en avance.
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0: 130 conflits armés, l'urgence humanitaire mondiale. 130 conflits armés actifs dans le monde en 2026. C'est le chiffre alarmant publié par le Comité international de la Croix-Rouge et l'Institut de recherche sur la paix d'Oslo. Le double de ce qu'il y avait il y a 15 ans. Et près d'une cinquantaine de ces conflits se déroulent sur le sol africain. Au Soudan, une guerre civile dévastatrice plonge des millions de personnes dans la famine et le déplacement forcé, dans un silence médiatique international presque total. Au Sahel, le Mali, le Burkina Faso et le Niger, regroupés dans l'Alliance des États du Sahel, ont rompu avec les cadres sécuritaires traditionnels. Les populations civiles paient le prix le plus lourd. Ces crises ont des répercussions directes sur toute l'Afrique, flux migratoires, insécurité alimentaire, ralentissement des investissements. La paix n'est pas un luxe. C'est la condition première de tout développement. 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Au sommaire aujourd'hui. Les tensions persistent entre grandes puissances en mer de Chine méridionale. L'Union africaine renforce sa position sur la scène diplomatique mondiale. Et le dossier climatique s'invite à nouveau dans les négociations géopolitiques. Commençons. La mer de Chine méridionale reste l'une des zones les plus surveillées de la planète. Plusieurs puissances revendiquent des portions de cet espace maritime stratégique. Les États-Unis, la Chine, les Philippines et le Vietnam maintiennent des positions fermes et contradictoires. Derrière ces tensions se cachent des enjeux économiques colossaux. Ressources naturelles, routes commerciales, domination militaire. Le monde retient son souffle. Sur le continent africain, une nouvelle dynamique s'installe. L'Union africaine multiplie les initiatives pour peser davantage dans les instances internationales. La réforme du Conseil de sécurité des Nations unies est au cœur des discussions. L'Afrique réclame un siège permanent. Elle représente plus d'1,3 milliard d'habitants. Elle mérite une voix à la hauteur de son poids démographique et économique. Enfin, le climat. La géopolitique et l'environnement sont désormais indissociables. Les pays les plus vulnérables au changement climatique sont souvent les moins responsables des émissions de gaz à effet de serre. Ce déséquilibre alimente les tensions entre Nord et Sud. Les négociations climatiques sont aussi des négociations de pouvoir. 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Mais il peut être compris. 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
1: L'enseignant face à l'IA, une relation à réinventer. Il y a quelques années, un enseignant était la principale source de connaissances de ses élèves. Aujourd'hui, un enfant de 10 ans avec un téléphone peut accéder à plus d'informations que ne peut en contenir une bibliothèque entière. Et avec l'intelligence artificielle, il peut désormais obtenir des explications personnalisées, des exercices adaptés à son niveau, des corrections instantanées. Alors quel est encore le rôle de l'enseignant ? Plus essentiel que jamais, répondent les pédagogues. Car ce que l'IA ne peut pas faire, c'est créer du lien humain. Motiver un élève qui doute. Déceler derrière un silence le signe d'une difficulté. Transmettre une passion, une éthique, une vision du monde. L'éducation n'est pas une transaction d'information. C'est une relation entre des êtres humains. Et aucun algorithme ne pourra jamais la remplacer. Globe 360 Radio salue tous les enseignants du monde, artisans silencieux de l'avenir.
3: La ZLECAF. 4 syllabes. Une ambition colossale. L'avenir économique de tout un continent. La zone de libre-échange continentale africaine. Un accord historique, signé par 54 pays africains, entré en vigueur en janvier 2020. Et un. Sur le papier, c'est vertigineux. Un marché de 1,4 milliard de personnes. Un PIB combiné de plus de 3 000 milliards de dollars. La plus grande zone de libre-échange du monde en nombre de pays participants. Mais qu'est-ce que cela signifie concrètement ? Aujourd'hui, l'Afrique commerce peu avec elle-même. Seulement 15% du commerce africain se fait entre pays africains, contre 60% en Europe, 40% en Asie. Un Camerounais qui veut acheter du tissu nigérian paie des taxes douanières élevées. Un entrepreneur sénégalais qui veut exporter vers l'Éthiopie se heurte à des barrières administratives interminables, des frontières qui freinent, des réglementations qui découragent. La ZLECAF veut changer tout ça. Supprimer les droits de douane entre pays africains, harmoniser les règles commerciales, faciliter la circulation des personnes, des biens et des services. Si elle réussit, les projections sont impressionnantes. La Banque mondiale estime que la ZLECAF pourrait sortir 30 millions d'Africains de la pauvreté d'ici 2035. Elle pourrait augmenter le commerce intra-africain de 81%. Pour le Cameroun, les opportunités sont immenses. Le cacao camerounais transformé localement et exporté vers d'autres pays africains. Le bois transformé. Les produits agricoles à valeur ajoutée. Des emplois créés. Des usines ouvertes. Une industrie qui se construit. Mais les défis sont réels. Les infrastructures de transport manquent. Les frontières restent difficiles à traverser. La confiance entre États africains doit se construire. Les monnaies ne sont pas harmonisées. La ZLECAF n'est pas une baguette magique. C'est un cadre, une opportunité, un pari sur l'avenir. L'Afrique a tout pour réussir. La jeunesse, les ressources, la créativité. Il lui faut maintenant la volonté politique et l'unité. Commercer entre Africains, c'est construire l'Afrique. 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
1: L'alphabétisation des femmes, clé de voûte du développement. Éduquer une femme, c'est éduquer une nation entière. Ce n'est pas un slogan. C'est une réalité documentée par des décennies de recherches en économie du développement. Pourtant, en 2026, des millions de femmes et de filles africaines restent encore privées d'accès à une éducation de qualité. En Tunisie, les femmes représentent 25% des 2 millions d'analphabètes que compte le pays. En Côte d'Ivoire, le gouvernement cherche à recruter massivement de nouveaux enseignants pour les régions sous-dotées, mais les syndicats s'inquiètent de la qualité de la formation. Partout sur le continent, des associations, des ONG et des gouvernements engagés cherchent à briser ce cercle vicieux. Car une femme éduquée scolarise ses enfants, gère mieux la santé de sa famille, participe à l'économie locale et résiste mieux aux crises. L'éducation des femmes n'est pas une question de genre. C'est une question de survie collective. 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L'intelligence artificielle va-t-elle tuer l'école telle qu'on la connaît ? Depuis l'irruption de l'intelligence artificielle dans les salles de classe, une question hante les éducateurs du monde entier. À quoi sert encore l'école si une machine peut rédiger une dissertation, résoudre une équation, traduire un texte ou générer une présentation en quelques secondes ? Les chercheurs sont formels, l'IA ne tue pas l'école. Mais elle la force à se réinventer. L'enseignement mémoratif et répétitif, basé sur la restitution de connaissances, est effectivement menacé. Ce qui ne peut pas être remplacé, en revanche, c'est la pensée critique, la créativité, l'empathie, la capacité à travailler en équipe et à résoudre des problèmes complexes. Les systèmes éducatifs qui survivront à cette révolution sont ceux qui formeront des esprits capables de travailler avec l'IA, et non ceux qui tenteront de l'ignorer. 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Les universités à l'heure de la révolution IA, s'adapter ou disparaître. Les universités du monde entier font face à une question existentielle. Comment délivrer des diplômes qui certifient une valeur réelle quand un étudiant peut utiliser l'intelligence artificielle pour rédiger une thèse, passer un examen ou concevoir un projet en quelques minutes? La réponse ne peut pas être l'interdiction. Elle ne peut qu'être l'adaptation. Les institutions qui réussiront sont celles qui intégreront l'IA comme outil d'apprentissage tout en développant ce que les machines ne peuvent pas évaluer. La pensée originale, le raisonnement éthique, la capacité d'innovation. En France, un appel à projet de 20 millions d'euros a été lancé pour créer une intelligence artificielle souveraine dédiée à l'enseignement, opérationnelle dès la rentrée 2026. En Afrique, des initiatives similaires commencent à émerger. La course est lancée. Les diplômes de demain ne certifieront plus ce qu'on sait. Ils certifieront comment on pense. 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C'est le nombre de jeunes Africains qui entrent chaque année sur le marché du travail. Et 3 millions seulement, le nombre d'emplois formels créés sur le continent dans le même temps. Un écart vertigineux qui résume à lui seul le défi éducatif le plus urgent de notre époque. La Banque africaine de développement tire la sonnette d'alarme. Sans une transformation radicale des systèmes de formation, ce potentiel humain extraordinaire risque de devenir une bombe sociale. La solution passe par une éducation connectée aux réalités économiques locales, des formations techniques, des partenariats avec l'industrie, un financement repensé. L'Afrique est le continent le plus jeune du monde. Cette jeunesse est sa plus grande richesse. Mais une richesse qui ne se valorise que si on lui donne les outils pour s'exprimer. 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
0: La BAD à Brazzaville, quel avenir pour le continent ? Du 25 au 29 mai 2026, Brazzaville, capitale de la République du Congo, accueille les assemblées annuelles de la Banque africaine de développement. Un rendez-vous majeur qui rassemble les dirigeants, les investisseurs et les décideurs du monde entier autour d'une question centrale : comment financer le développement de l'Afrique dans un monde en pleine recomposition ? Le bilan est nuancé. La croissance économique de l'Afrique subsaharienne a atteint 4% en 2025, une belle performance. Mais cette croissance reste insuffisante pour absorber l'explosion démographique du continent. Chaque année, des millions de jeunes Africains arrivent sur le marché du travail sans trouver d'emploi adapté. La transition verte, l'industrialisation et le numérique sont les trois leviers identifiés pour changer la donne. L'Afrique a les ressources. Elle a la jeunesse. Il lui manque encore les financements et la souveraineté pour décider de son propre avenir. 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La fin du multilatéralisme, un monde sans règles ? Pendant des décennies, le commerce mondial a reposé sur un principe simple, des règles communes, négociées entre nations, pour organiser les échanges et créer de la prospérité partagée. En 2026, ce principe est en lambeaux. Les économistes de l'Institut français des relations internationales parlent d'un point de bascule historique. Les États-Unis imposent des droits de douane unilatéraux massifs. La Chine cherche une autonomie technologique totale tout en maintenant les autres pays dans la dépendance de ses terres rares et de ses productions industrielles. L'Organisation mondiale du commerce a perdu de son autorité. La loi américaine AGOA, qui donnait aux pays africains un accès préférentiel au marché américain, a expiré fin 2025 sans être renouvelée. La croissance mondiale atteint 3% en 2026, mais dans un contexte de fragmentation et d'incertitude croissante. Un nouvel ordre mondial se dessine. Mais il ressemble davantage à la loi du plus fort qu'à la coopération internationale. 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
1: L'alphabétisation des femmes, clé de voûte du développement. Éduquer une femme, c'est éduquer une nation entière. Ce n'est pas un slogan. C'est une réalité documentée par des décennies de recherches en économie du développement. Pourtant, en 2026, des millions de femmes et de filles africaines restent encore privées d'accès à une éducation de qualité. En Tunisie, les femmes représentent 25% des 2 millions d'analphabètes que compte le pays. En Côte d'Ivoire, le gouvernement cherche à recruter massivement de nouveaux enseignants pour les régions sous-dotées, mais les syndicats s'inquiètent de la qualité de la formation. Partout sur le continent, des associations, des ONG et des gouvernements engagés cherchent à briser ce cercle vicieux. Car une femme éduquée scolarise ses enfants, gère mieux la santé de sa famille, participe à l'économie locale et résiste mieux aux crises. L'éducation des femmes n'est pas une question de genre. C'est une question de survie collective. 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La Coupe du Monde 2026 au service de l'éducation africaine. La musique, le football et l'éducation. Trois forces qui convergent en 2026 dans une initiative sans précédent. L'hymne officiel de la Coupe du Monde 2026, interprété par le Nigérian Burna Boy aux côtés de Shakira, n'est pas qu'une chanson. Les redevances générées par ce titre sont versées au Fonds mondial pour l'éducation des citoyens de la FIFA. L'objectif, collecter 100 millions de dollars d'ici la fin du tournoi pour construire des écoles et des terrains de sport dans les communautés africaines les plus fragiles. Pour cette édition historique, l'Afrique compte 9 sélections qualifiées, un record. Et voir l'un de ses fils les plus illustres au sommet de l'affiche musicale planétaire n'est pas un hasard. C'est la confirmation que la culture africaine rayonne sur le monde entier. Et que ce rayonnement peut désormais se transformer en ressources concrètes pour les enfants du continent. 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C'est le nombre de jeunes Africains qui entrent chaque année sur le marché du travail. Et 3 millions seulement, le nombre d'emplois formels créés sur le continent dans le même temps. Un écart vertigineux qui résume à lui seul le défi éducatif le plus urgent de notre époque. La Banque africaine de développement tire la sonnette d'alarme. Sans une transformation radicale des systèmes de formation, ce potentiel humain extraordinaire risque de devenir une bombe sociale. La solution passe par une éducation connectée aux réalités économiques locales, des formations techniques, des partenariats avec l'industrie, un financement repensé. L'Afrique est le continent le plus jeune du monde. Cette jeunesse est sa plus grande richesse. Mais une richesse qui ne se valorise que si on lui donne les outils pour s'exprimer. 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
0: La révolution qui change tout. Plus d'un milliard 200 millions de personnes utilisent aujourd'hui des outils d'intelligence artificielle. En moins de 3 ans. C'est le rythme d'adoption le plus rapide de toute l'histoire technologique humaine, plus rapide qu'Internet, plus rapide que le téléphone mobile, plus rapide que l'ordinateur. En mai 2026, Google a annoncé un investissement de 40 milliards de dollars dans la start-up Anthropic. Meta a licencié 8000 salariés pour financer 130 milliards de dollars d'investissement dans l'IA. Mark Zuckerberg l'a dit clairement, 2026 est l'année où l'intelligence artificielle va transformer radicalement le travail dans le monde. Mais cette révolution creuse aussi les inégalités. Elle progresse 2 fois plus vite dans les pays du Nord que dans les pays du Sud. L'Afrique risque d'être consommatrice d'une technologie qu'elle ne maîtrise pas encore. L'enjeu est immense. 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
3: La ZLECAF. 4 syllabes. Une ambition colossale. L'avenir économique de tout un continent. La zone de libre-échange continentale africaine. Un accord historique, signé par 54 pays africains, entré en vigueur en janvier 2021. Sur le papier, c'est vertigineux. Un marché de 1,4 milliard de personnes. Un PIB combiné de plus de 3 000 milliards de dollars. La plus grande zone de libre-échange du monde en nombre de pays participants. Mais qu'est-ce que cela signifie concrètement? Aujourd'hui, l'Afrique commerce peu avec elle-même. Seulement 15% du commerce africain se fait entre pays africains, contre 60% en Europe, 40% en Asie. Un Camerounais qui veut acheter du tissu nigérian paie des taxes douanières élevées. Un entrepreneur sénégalais qui veut exporter vers l'Éthiopie se heurte à des barrières administratives interminables, des frontières qui freinent, des réglementations qui découragent. La ZLECAF veut changer tout ça, supprimer les droits de douane entre pays africains, harmoniser les règles commerciales, faciliter la circulation des personnes, des biens et des services. Si elle réussit, les projections sont impressionnantes. La Banque mondiale estime que la ZLECAF pourrait sortir 30 millions d'Africains de la pauvreté d'ici 2035, elle pourrait augmenter le commerce intra-africain de 81%. Pour le Cameroun, les opportunités sont immenses. Le cacao camerounais transformé localement et exporté vers d'autres pays africains. Le bois transformé. Les produits agricoles à valeur ajoutée. Des emplois créés. Des usines ouvertes. Une industrie qui se construit. Mais les défis sont réels. Les infrastructures de transport manquent. Les frontières tendines restent difficiles à traverser. La confiance entre États africains doit se construire. Les monnaies anciennes ne sont pas harmonisées. La ZLECAF n'est pas une baguette magique. C'est un cadre, une opportunité, un pari sur l'avenir. L'Afrique a tout pour réussir. La jeunesse, les ressources, la créativité. Il lui faut maintenant la volonté politique et l'unité. Commercer entre Africains, c'est construire l'Afrique. 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
1: Les universités à l'heure de la révolution IA, s'adapter ou disparaître. Les universités du monde entier font face à une question existentielle. Comment délivrer des diplômes qui certifient une valeur réelle quand un étudiant peut utiliser l'intelligence artificielle pour rédiger une thèse, passer un examen ou concevoir un projet en quelques minutes? La réponse ne peut pas être l'interdiction. Elle ne peut qu'être l'adaptation. Les institutions qui réussiront sont celles qui intégreront l'IA comme outil d'apprentissage tout en développant ce que les machines ne peuvent pas évaluer. La pensée originale, le raisonnement éthique, la capacité d'innovation. En France, un appel à projet de 20 millions d'euros a été lancé pour créer une intelligence artificielle souveraine dédiée à l'enseignement, opérationnelle dès la rentrée 2026. En Afrique, des initiatives similaires commencent à émerger. La course est lancée. Les diplômes de demain ne certifieront plus ce qu'on sait. Ils certifieront comment on pense. 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
0: Des intelligences artificielles qui font de la science entre elles. Imaginez un laboratoire de recherche où aucun humain ne travaille. Où les chercheurs sont des algorithmes. Où les articles scientifiques sont rédigés, soumis, critiqués et révisés par des machines qui interagissent entre elles. Ce scénario est devenu réalité. La plateforme Agent 4 Sciences, fondée par l'Université de Chicago, est un réseau social scientifique réservé exclusivement aux agents d'intelligence artificielle. Plus de 150 entités artificielles y publient et débattent sans aucune intervention humaine. La science franchit un seuil que l'humanité n'a jamais franchi auparavant. Les opportunités sont immenses, accélération de la recherche médicale, agricole, climatique. Mais les questions le sont tout autant. Qui contrôle cette science? Qui en définit les priorités? Qui en répond des erreurs? Pour l'Afrique, l'enjeu est stratégique, bénéficier de ces avancées, sans en devenir le simple destinataire passif. 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
1: L'intelligence artificielle va-t-elle tuer l'école telle qu'on la connaît? Depuis l'irruption de l'intelligence artificielle dans les salles de classe, une question hante les éducateurs du monde entier. À quoi sert encore l'école si une machine peut rédiger une dissertation, résoudre une équation, traduire un texte ou générer une présentation en quelques secondes? Les chercheurs sont formels, l'IA ne tue pas l'école. Mais elle la force à se réinventer. L'enseignement mémoratif et répétitif, basé sur la restitution de connaissances, est effectivement menacé. Ce qui ne peut pas être remplacé, en revanche, c'est la pensée critique, la créativité, l'empathie, la capacité à travailler en équipe et à résoudre des problèmes complexes. Les systèmes éducatifs qui survivront à cette révolution sont ceux qui formeront des esprits capables de travailler avec l'IA, et non ceux qui tenteront de l'ignorer. 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
0: Trump et la tentation de l'Empire. Le 1er mai 2026, Donald Trump a signé un décret de sanctions massives contre Cuba, ciblant ses secteurs de l'énergie, des mines et de la finance. Mais c'est sa déclaration qui a provoqué la stupeur mondiale, il a affirmé vouloir prendre le contrôle de Cuba, presque immédiatement. En réponse, plus d'un demi-million de Cubains ont défilé devant l'ambassade américaine à La Havane. Au Venezuela, les tensions restent vives. Et à l'autre bout du monde, au large de Taïwan, la marine chinoise multiplie les exercices militaires records. Le Japon a relevé son budget de défense à 50 milliards d'euros. Des dizaines de milliers de Japonais manifestent contre la remilitarisation de leur pays. Le monde de 2026 ressemble à un échiquier sous tension permanente, où chaque pion déplacé risque de déclencher une réaction en chaîne. 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
1: 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Chaque année, des milliers de diplômés africains quittent le continent pour s'installer en Europe, en Amérique du Nord ou en Asie. 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
1: Les baleines victimes des guerres des hommes. Voici un fait que peu de médias ont rapporté. Les tensions dans le détroit d'Ormuz, au Moyen-Orient, sont en train de tuer des baleines au large de l'Afrique du Sud. Le lien peut sembler surprenant. Il est pourtant réel. Pour éviter les zones de conflit en mer Rouge et dans le golfe Persique, les navires de commerce ont massivement dévié leur route vers le cap de Bonne-Espérance, au sud du continent africain. Un trafic maritime intense dans des eaux qui étaient jusqu'alors relativement préservées. Résultat, les risques de collision avec les populations de baleines qui migrent dans cette zone ont considérablement augmenté, selon un rapport présenté en mai 2026 devant la Commission baleinière internationale. Les guerres des hommes n'ont pas de frontières. Elles atteignent les fonds marins, les forêts, les déserts et les espèces qui n'ont aucune part dans nos conflits. 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C'est le chiffre alarmant publié par le Comité international de la Croix-Rouge et l'Institut de recherche sur la paix d'Oslo. Le double de ce qu'il y avait il y a 15 ans. Et près d'une cinquantaine de ces conflits se déroulent sur le sol africain. Au Soudan, une guerre civile dévastatrice plonge des millions de personnes dans la famine et le déplacement forcé, dans un silence médiatique international presque total. Au Sahel, le Mali, le Burkina Faso et le Niger, regroupés dans l'Alliance des États du Sahel, ont rompu avec les cadres sécuritaires traditionnels. Les populations civiles paient le prix le plus lourd. Ces crises ont des répercussions directes sur toute l'Afrique, flux migratoires, insécurité alimentaire, ralentissement des investissements. La paix n'est pas un luxe. C'est la condition première de tout développement. 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Le détroit d'Ormuz, ligne de faille mondiale. Le détroit d'Ormuz. Quelques dizaines de kilomètres de large. Et pourtant, c'est là que se joue aujourd'hui l'une des crises les plus dangereuses de la planète. En mai 2026, l'Iran a instauré des droits de passage pour les navires traversant ce bras de mer stratégique, provoquant une confrontation directe avec les États-Unis. Washington a déployé le porte-avions Abraham Lincoln et lancé une opération d'escorte navale. Pendant ce temps, la Chine s'est imposée comme médiateur discret, recevant le chef de la diplomatie iranienne à Pékin. L'enjeu est mondial, par ce détroit transitent chaque jour des millions de barils de pétrole qui alimentent l'Europe, l'Asie et l'Amérique. Une perturbation durable menacerait l'économie des cinq continents. La grande leçon de cette crise, les États-Unis gardent la force militaire. Mais c'est désormais la Chine qui commence à dicter les termes de la paix. 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La BAD à Brazzaville, quel avenir pour le continent? Du 25 au 29 mai 2026, Brazzaville, capitale de la République du Congo, accueille les assemblées annuelles de la Banque africaine de développement. Un rendez-vous majeur qui rassemble les dirigeants, les investisseurs et les décideurs du monde entier autour d'une question centrale, comment financer le développement de l'Afrique dans un monde en pleine recomposition? Le bilan est nuancé. La croissance économique de l'Afrique subsaharienne a atteint 4% en 2025, une belle performance. Mais cette croissance reste insuffisante pour absorber l'explosion démographique du continent. Chaque année, des millions de jeunes Africains arrivent sur le marché du travail sans trouver d'emploi adapté. La transition verte, l'industrialisation et le numérique sont les trois leviers identifiés pour changer la donne. L'Afrique a les ressources. Elle a la jeunesse. Il lui manque encore les financements et la souveraineté pour décider de son propre avenir. 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
0: Apprendre à apprendre, la compétence du 21e siècle. Dans un monde où les métiers se transforment, où les technologies évoluent plus vite que les programmes scolaires et où l'intelligence artificielle redéfinit chaque profession, la compétence la plus précieuse n'est plus de savoir. C'est de savoir apprendre. Les experts en éducation s'accordent sur ce point. La capacité d'apprentissage continu, l'adaptabilité. La curiosité intellectuelle et la résilience face au changement sont désormais plus importantes que n'importe quelle connaissance technique spécifique. Une compétence en informatique peut devenir obsolète en 5 ans. Une compétence en apprentissage, elle, dure toute une vie. Pour l'Afrique, ce changement de paradigme est une opportunité. Un continent de jeunes, agiles, connectés, habitués à résoudre des problèmes avec peu de ressources. Si ces systèmes éducatifs parviennent à canaliser cette énergie, l'Afrique ne sera pas en retard sur le monde. Elle sera en avant.

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1: L'éducation, priorité des citoyens, pas toujours des gouvernements. Selon le dernier rapport d'Afrobaromètre publié en 2026, l'éducation s'est hissée au troisième rang des priorités des citoyens africains, juste derrière l'emploi et la santé. Les populations ont parlé. Mais leurs gouvernements suivent-ils ? La réalité budgétaire est souvent décevante. La majorité des pays africains consacrent moins de 4% de leur produit intérieur brut à l'éducation, loin des seuils recommandés par les organisations internationales. Certains pays, comme le Burkina Faso ou la République démocratique du Congo, allouent plus du quart de leur budget national à la défense et à la sécurité, laissant l'école en manque chronique de ressources. Il existe pourtant des exceptions lumineuses. La Namibie consacre 23% de son budget national à l'éducation, prouvant que les choix politiques peuvent changer la donne. L'éducation n'est pas une dépense. C'est le premier investissement d'une nation. 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
2: 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La culture africaine, dans toute sa richesse. Il y a un rêve qui court dans les rues poussiéreuses de Douala, les ruelles de Lagos, les favelas de Dakar, les quartiers de Kinshasa. Un rêve partagé par des millions de garçons et de plus en plus de filles qui tapent dans un ballon avec l'espoir un jour de porter le maillot de leur nation sur la plus grande scène du monde. Le football africain est à la croisée des chemins. D'un côté, un potentiel humain extraordinaire, l'Afrique est le continent qui produit le plus de talents footballistiques bruts au monde. Des joueurs africains illuminent les meilleurs championnats européens, Premier League anglaise, Liga espagnole, Serie A italienne, Ligue 1 française. Sadio Mané, Mohamed Salah, Victor Osimhen, Riyad Mahrez, Samuel Chukwueze, la liste des stars africaines est interminable. De l'autre côté, une organisation continentale qui peine encore à se hisser au plus haut niveau mondial. Sur la scène des Coupes du Monde, l'Afrique n'a jamais atteint une demi-finale. 5 équipes africaines participent à chaque édition à un quota que le continent juge insuffisant au regard de sa population et de son niveau de jeu. Mais les choses évoluent. La Coupe d'Afrique des Nations attire de plus en plus l'attention mondiale. Elle révèle des talents, crée des émotions, unit des nations. L'édition 2021, remportée par le Sénégal avec un Sadio Mané étincelant, a démontré que le football africain pouvait se sublimer dans les grands rendez-vous. Et puis il y a la Coupe du Monde 2030, dont une partie des matchs se jouera sur le sol africain pour la première fois de l'histoire au Maroc, pays co-organisateur. Un symbole fort. Pour le Cameroun, les Lions Indomptables restent une fierté nationale et continentale. Premier pays africain à atteindre les quarts de finale d'une Coupe du Monde, en 1990 avec Roger Milla, ils ont marqué l'histoire du football mondial. Cette génération dorée a inspiré des millions d'enfants. La génération actuelle porte le même rêve. Ce qui manque souvent, c'est l'investissement dans les infrastructures sportives, la formation des jeunes et la gouvernance du football local. Des académies de formation, des terrains synthétiques dans les quartiers populaires, des entraîneurs qualifiés, voilà les fondations du futur. Le talent africain est là. Il attend les conditions pour s'épanouir pleinement. 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Le soleil se lève chaque matin sur l'Afrique avec une générosité que le reste du monde lui envie. Le continent africain reçoit plus d'énergie solaire que n'importe quelle autre région de la planète. Et pourtant, des centaines de millions d'Africains n'ont toujours pas accès à l'électricité. Ce paradoxe est en train de se résoudre lentement, mais sûrement grâce à la révolution de l'énergie solaire. Le coût des panneaux photovoltaïques a chuté de plus de 90% en 15 ans. Ce qui était autrefois réservé aux pays riches est désormais accessible à des communautés rurales africaines isolées. Des kits solaires individuels, coûtant quelques dizaines de dollars, permettent aujourd'hui à des familles qui n'ont jamais eu l'électricité d'allumer une ampoule LED, de charger un téléphone portable, d'alimenter une petite radio. C'est une révolution silencieuse, qui se joue village par village, toit par toit. À plus grande échelle, plusieurs pays africains développent des centrales solaires d'envergure. Le Maroc abrite l'une des plus grandes centrales solaires au monde, le complexe de Nord Awarzazat, capable d'alimenter 1 million de foyers. L'Égypte, l'Afrique du Sud, la Namibie, le Sénégal multiplient les projets de gigawatts solaires. Et le potentiel est loin d'être exploité. Pour la zone CEMAC, l'enjeu est crucial. Le Cameroun dispose d'un ensoleillement exceptionnel, particulièrement dans ses régions septentrionales. L'énergie solaire peut y compléter les barrages hydroélectriques qui souffrent de la variabilité des pluies liées au changement climatique et électrifier les zones rurales que le réseau national n'atteint pas. Des start-up camerounaises et centrafricaines travaillent déjà sur des solutions solaires adaptées aux réalités locales, panneaux résistants à la chaleur et à la poussière, système de paiement mobile pour l'énergie à la carte. Mini-réseau solaire pour les villages éloignés. L'enjeu dépasse la simple production d'électricité. L'énergie est la condition de tout le reste, l'industrie, la santé, l'éducation, la conservation alimentaire, l'accès à Internet. Un continent sans énergie fiable ne peut pas se développer. L'Afrique a le soleil. L'Afrique a les besoins. Il lui faut maintenant les politiques publiques, les financements et les compétences pour transformer cette ressource en destin. 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
1: L'enseignant face à l'IA, une relation à réinventer. Il y a quelques années, un enseignant était la principale source de connaissances de ses élèves. Aujourd'hui, un enfant de 10 ans avec un téléphone peut accéder à plus d'informations que ne peut en contenir une bibliothèque entière. Et avec l'intelligence artificielle, il peut désormais obtenir des explications personnalisées, des exercices adaptés à son niveau, des corrections instantanées. Alors quel est encore le rôle de l'enseignant ? Plus essentiel que jamais, répondent les pédagogues. Car ce que l'IA ne peut pas faire, c'est créer du lien humain. Motiver un élève qui doute. Déceler derrière un silence le signe d'une difficulté. Transmettre une passion, une éthique, une vision du monde. L'éducation n'est pas une transaction d'information. C'est une relation entre des êtres humains. Et aucun algorithme ne pourra jamais la remplacer. Globe 360 Radio salue tous les enseignants du monde, artisans silencieux de l'avenir.
2: L'Europe protège la dignité humaine face à l'IA. À 569 voix pour et 45 contre, le Parlement européen a adopté une loi historique, l'interdiction des outils d'intelligence artificielle permettant de générer des images intimes de personnes sans leur consentement. Cette révision de l'EACT entre en vigueur le 2 décembre 2026. La décision a été précipitée par les dérives de certains outils IA qui avaient été massivement utilisés pour produire des images dégradantes de personnes réelles, causant des traumatismes psychologiques documentés chez des milliers de victimes à travers le monde, majoritairement des femmes. L'Europe envoie un signal fort, la technologie ne peut pas être un espace de non-droit. Mais la question reste entière pour l'Afrique et les pays du Sud, dont les cadres législatifs face à l'IA sont encore en construction. Protéger les citoyens des dérives technologiques est un enjeu universel. Globe 360 Radio en fait sa priorité éditoriale.
1: L'intelligence artificielle va-t-elle tuer l'école telle qu'on la connaît ? Depuis l'irruption de l'intelligence artificielle dans les salles de classe, une question hante les éducateurs du monde entier. À quoi sert encore l'école si une machine peut rédiger une dissertation, résoudre une équation, traduire un texte ou générer une présentation en quelques secondes ? Les chercheurs sont formels, l'IA ne tue pas l'école. Mais elle la force à se réinventer. L'enseignement mémoratif et répétitif, basé sur la restitution de connaissances, est effectivement menacé. Ce qui ne peut pas être remplacé, en revanche, c'est la pensée critique, la créativité, l'empathie, la capacité à travailler en équipe et à résoudre des problèmes complexes. Les systèmes éducatifs qui survivront à cette révolution sont ceux qui formeront des esprits capables de travailler avec l'IA, et non ceux qui tenteront de l'ignorer. 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
3: La ZLECAF. Quatre syllabes, une ambition colossale. L'avenir économique de tout un continent, la zone de libre-échange continentale africaine. Un accord historique, signé par 54 pays africains, entré en vigueur en janvier 2020 et 1. Sur le papier, c'est vertigineux. Un marché de 1,4 milliard de personnes. Un PIB combiné de plus de 3 000 milliards de dollars. La plus grande zone de libre-échange du monde en nombre de pays participants. Mais qu'est-ce que cela signifie concrètement ? Aujourd'hui, l'Afrique commerce peu avec elle-même. Seulement 15% du commerce africain se fait entre pays africains, contre 60% en Europe, 40% en Asie. Un Camerounais qui veut acheter du tissu nigérian paie des taxes douanières élevées. Un entrepreneur sénégalais qui veut exporter vers l'Éthiopie se heurte à des barrières administratives interminables, des frontières qui freinent, des réglementations qui découragent. La ZLECAF veut changer tout ça. Supprimer les droits de douane entre pays africains, harmoniser les règles commerciales, faciliter la circulation des personnes, des biens et des services. Si elle réussit, les projections sont impressionnantes. la Banque mondiale estime que la ZLECAF pourrait sortir 30 millions d'Africains de la pauvreté d'ici 2035. Elle pourrait augmenter le commerce intra-africain de 81%. Pour le Cameroun, les opportunités sont immenses. Le cacao camerounais transformé localement et exporté vers d'autres pays africains. Le bois transformé. Les produits agricoles à valeur ajoutée. Des emplois créés. Des usines ouvertes. Une industrie qui se construit. Mais les défis sont réels. Les infrastructures de transport manquent. Les frontières restent difficiles à traverser. La confiance entre États africains doit se construire. Les monnaies ne sont pas harmonisées. La ZLECAF n'est pas une baguette magique. C'est un cadre, une opportunité, un pari sur l'avenir. L'Afrique a tout pour réussir. La jeunesse, les ressources, la créativité. Il lui faut maintenant la volonté politique et l'unité. Commercer entre Africains, c'est construire l'Afrique. 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
1: La Coupe du Monde 2026 au service de l'éducation africaine. La musique, le football et l'éducation. Trois forces qui convergent en 2026 dans une initiative sans précédent. L'hymne officiel de la Coupe du Monde 2026, interprété par le Nigérian Burna Boy aux côtés de Shakira, n'est pas qu'une chanson. Les redevances générées par ce titre sont versées au Fonds mondial pour l'éducation des citoyens de la FIFA. L'objectif, collecter 100 millions de dollars d'ici la fin du tournoi pour construire des écoles et des terrains de sport dans les communautés africaines les plus fragiles. Pour cette édition historique, l'Afrique compte 9 sélections qualifiées, un record. Et voir l'un de ses fils les plus illustres au sommet de l'affiche musicale planétaire n'est pas un hasard. C'est la confirmation que la culture africaine rayonne sur le monde entier. Et que ce rayonnement peut désormais se transformer en ressources concrètes pour les enfants du continent. 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
2: 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Le soleil se lève chaque matin sur l'Afrique avec une générosité que le reste du monde lui envie. Le continent africain reçoit plus d'énergie solaire que n'importe quelle autre région de la planète. Et pourtant, des centaines de millions d'Africains n'ont toujours pas accès à l'électricité. Ce paradoxe est en train de se résoudre lentement, mais sûrement grâce à la révolution de l'énergie solaire. Le coût des panneaux photovoltaïques a chuté de plus de 90% en 15 ans. Ce qui était autrefois réservé aux pays riches est désormais accessible à des communautés rurales africaines isolées. Des kits solaires individuels, coûtant quelques dizaines de dollars, permettent aujourd'hui à des familles qui n'ont jamais eu l'électricité d'allumer une ampoule LED, de charger un téléphone portable, d'alimenter une petite radio. C'est une révolution silencieuse, qui se joue village par village, toit par toit. À plus grande échelle, plusieurs pays africains développent des centrales solaires d'envergure. Le Maroc abrite l'une des plus grandes centrales solaires au monde, le complexe de Nor Awar Zazat, capable d'alimenter 1 million de foyers. L'Égypte, l'Afrique du Sud, la Namibie, le Sénégal multiplient les projets de gigawatts solaires. Et le potentiel est loin d'être exploité. Pour la zone CEMAC, l'enjeu est crucial. Le Cameroun dispose d'un ensoleillement exceptionnel, particulièrement dans ses régions septentrionales. L'énergie solaire peut y compléter les barrages hydroélectriques qui souffrent de la variabilité des pluies liées au changement climatique et électrifier les zones rurales que le réseau national n'atteint pas. Des start-up camerounaises et centrafricaines travaillent déjà sur des solutions solaires adaptées aux réalités locales, panneaux résistants à la chaleur et à la poussière, systèmes de paiement mobile pour l'énergie à la carte. Mini-réseau solaire pour les villages éloignés. L'enjeu dépasse la simple production d'électricité. L'énergie est la condition de tout le reste, l'industrie, la santé, l'éducation, la conservation alimentaire, l'accès à Internet. Un continent sans énergie fiable ne peut pas se développer. L'Afrique a le soleil. L'Afrique a les besoins. Il lui faut maintenant les politiques publiques, les financements et les compétences pour transformer cette ressource en destin. 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L'Europe protège la dignité humaine face à l'IA. À 569 voix pour et 45 contre, le Parlement européen a adopté une loi historique, l'interdiction des outils d'intelligence artificielle permettant de générer des images intimes de personnes sans leur consentement. Cette révision de l'EACT entre en vigueur le 2 décembre 2026. La décision a été précipitée par les dérives de certains outils IA qui avaient été massivement utilisés pour produire des images dégradantes de personnes réelles. causant des traumatismes psychologiques documentés chez des milliers de victimes à travers le monde, majoritairement des femmes. L'Europe envoie un signal fort, la technologie ne peut pas être un espace de non-droit. Mais la question reste entière pour l'Afrique et les pays du Sud, dont les cadres législatifs face à l'IA sont encore en construction. Protéger les citoyens des dérives technologiques est un enjeu universel. 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La révolution qui change tout. Plus d'un milliard 200 millions de personnes utilisent aujourd'hui des outils d'intelligence artificielle. En moins de 3 ans. C'est le rythme d'adoption le plus rapide de toute l'histoire technologique humaine, plus rapide qu'Internet, plus rapide que le téléphone mobile, plus rapide que l'ordinateur. En mai 2026, Google a annoncé un investissement de 40 milliards de dollars dans la start-up Anthropic. Meta a licencié 8000 salariés pour financer 130 milliards de dollars d'investissement dans l'IA. Mark Zuckerberg l'a dit clairement, 2026 est l'année où l'intelligence artificielle va transformer radicalement le travail dans le monde. Mais cette révolution creuse aussi les inégalités. Elle progresse 2 fois plus vite dans les pays du Nord que dans les pays du Sud. L'Afrique risque d'être consommatrice d'une technologie qu'elle ne maîtrise pas encore. L'enjeu est immense. 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La culture africaine, dans toute sa richesse. Il y a un rêve qui court dans les rues poussiéreuses de Douala, les ruelles de Lagos, les favelas de Dakar, les quartiers de Kinshasa. Un rêve partagé par des millions de garçons et de plus en plus de filles qui tapent dans un ballon avec l'espoir un jour de porter le maillot de leur nation sur la plus grande scène du monde. Le football africain est à la croisée des chemins. D'un côté, un potentiel humain extraordinaire, l'Afrique est le continent qui produit le plus de talents footballistiques bruts au monde. Des joueurs africains illuminent les meilleurs championnats européens, Premier League anglaise, Liga espagnole, Serie A italienne, Ligue 1 française. Sadio Mané, Mohamed Salah, Victor Osimhen, Riyad Mahrez, Samuel Chukwueze, la liste des stars africaines est interminable. De l'autre côté, une organisation continentale qui peine encore à se hisser au plus haut niveau mondial. Sur la scène des Coupes du Monde, l'Afrique n'a jamais atteint une demi-finale. 5 équipes africaines participent à chaque édition à un quota que le continent juge insuffisant au regard de sa population et de son niveau de jeu. Mais les choses évoluent. La Coupe d'Afrique des Nations attire de plus en plus l'attention mondiale. Elle révèle des talents, crée des émotions, unit des nations. L'édition 2021, remportée par le Sénégal avec un Sadio Mané étincelant, a démontré que le football africain pouvait se sublimer dans les grands rendez-vous. Et puis il y a la Coupe du Monde 2030, dont une partie des matchs se jouera sur le sol africain pour la première fois de l'histoire au Maroc, pays co-organisateur. Un symbole fort. Pour le Cameroun, les Lions Indomptables restent une fierté nationale et continentale. Premier pays africain à atteindre les quarts de finale d'une Coupe du Monde, en 1990 avec Roger Milla, ils ont marqué l'histoire du football mondial. Cette génération dorée a inspiré des millions d'enfants. La génération actuelle porte le même rêve. Ce qui manque souvent, c'est l'investissement dans les infrastructures sportives, la formation des jeunes et la gouvernance du football local. Des académies de formation, des terrains synthétiques dans les quartiers populaires, des entraîneurs qualifiés, voilà les fondations du futur. Le talent africain est là. Il attend les conditions pour s'épanouir pleinement. 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Trump et la tentation de l'Empire. Le 1er mai 2026, Donald Trump a signé un décret de sanctions massives contre Cuba, ciblant ses secteurs de l'énergie, des mines et de la finance. Mais c'est sa déclaration qui a provoqué la stupeur mondiale, il a affirmé vouloir prendre le contrôle de Cuba, presque immédiatement. En réponse, plus d'un demi-million de Cubains ont défilé devant l'ambassade américaine à La Havane. Au Venezuela, les tensions restent vives. Et à l'autre bout du monde, au large de Taïwan, la marine chinoise multiplie les exercices militaires records. Le Japon a relevé son budget de défense à 50 milliards d'euros. Des dizaines de milliers de Japonais manifestent contre la remilitarisation de leur pays. Le monde de 2026 ressemble à un échiquier sous tension permanente, où chaque pion déplacé risque de déclencher une réaction en chaîne. 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L'Europe protège la dignité humaine face à l'IA. À 569 voix pour et 45 contre, le Parlement européen a adopté une loi historique, l'interdiction des outils d'intelligence artificielle permettant de générer des images intimes de personnes sans leur consentement. Cette révision de l'EACT entre en vigueur le 2 décembre 2026. La décision a été précipitée par les dérives de certains outils IA qui avaient été massivement utilisés pour produire des images dégradantes de personnes réelles, causant des traumatismes psychologiques documentés chez des milliers de victimes à travers le monde, majoritairement des femmes. L'Europe envoie un signal fort, la technologie ne peut pas être un espace de non-droit. Mais la question reste entière pour l'Afrique et les pays du Sud, dont les cadres législatifs face à l'IA sont encore en construction. Protéger les citoyens des dérives technologiques est un enjeu universel. 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
1: L'enseignant face à l'IA, une relation à réinventer. Il y a quelques années, un enseignant était la principale source de connaissances de ses élèves. Aujourd'hui, un enfant de 10 ans avec un téléphone peut accéder à plus d'informations que ne peut en contenir une bibliothèque entière. Et avec l'intelligence artificielle, il peut désormais obtenir des explications personnalisées, des exercices adaptés à son niveau, des corrections instantanées. Alors quel est encore le rôle de l'enseignant ? Plus essentiel que jamais, répondent les pédagogues. Car ce que l'IA ne peut pas faire, c'est créer du lien humain. Motiver un élève qui doute. Déceler derrière un silence le signe d'une difficulté. Transmettre une passion, une éthique, une vision du monde. L'éducation n'est pas une transaction d'information. C'est une relation entre des êtres humains. Et aucun algorithme ne pourra jamais la remplacer. 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Fuite des cerveaux, partir ou rester, mais avoir le choix. Chaque année, des milliers de diplômés africains quittent le continent pour s'installer en Europe, en Amérique du Nord ou en Asie. La fuite des cerveaux est un phénomène documenté, douloureux et souvent présenté comme une fatalité. Mais est-ce vraiment la bonne manière de poser le problème ? Des experts africains proposent de changer de perspective. La vraie question n'est pas de savoir si un jeune Camerounais, Sénégalais ou Ivoirien choisit de partir ou de rester. C'est de s'assurer qu'il a véritablement le choix. Un choix qui implique des universités compétitives, des laboratoires de recherche bien équipés, des débouchés professionnels valorisants et des salaires décents. Plusieurs pays africains commencent à y répondre. Le Maroc avec l'université Mohamed VI Polytechnique. Le Rwanda avec sa stratégie nationale de compétences numériques. L'Algérie qui attire de plus en plus d'étudiants internationaux. La diaspora peut être un pont, pas une perte. 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
2: Les baleines victimes des guerres des hommes. Voici un fait que peu de médias ont rapporté. Les tensions dans le détroit d'Ormuz, au Moyen-Orient, sont en train de tuer des baleines au large de l'Afrique du Sud. Le lien peut sembler surprenant. Il est pourtant réel. Pour éviter les zones de conflit en mer Rouge et dans le golfe Persique, les navires de commerce ont massivement dévié leur route vers le cap de Bonne-Espérance, au sud du continent africain. Un trafic maritime intense dans des eaux qui étaient jusqu'alors relativement préservées. Résultat, les risques de collision avec les populations de baleines qui migrent dans cette zone ont considérablement augmenté, selon un rapport présenté en mai 2026 devant la Commission baleinière internationale. Les guerres des hommes n'ont pas de frontières. Elles atteignent les fonds marins, les forêts, les déserts et les espèces qui n'ont aucune part dans nos conflits. 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
1: 12 millions de jeunes, 3 millions d'emplois. 12 millions. C'est le nombre de jeunes Africains qui entrent chaque année sur le marché du travail. Et 3 millions seulement, le nombre d'emplois formels créés sur le continent dans le même temps. Un écart vertigineux qui résume à lui seul le défi éducatif le plus urgent de notre époque. La Banque africaine de développement tire la sonnette d'alarme. Sans une transformation radicale des systèmes de formation, ce potentiel humain extraordinaire risque de devenir une bombe sociale. La solution passe par une éducation connectée aux réalités économiques locales, des formations techniques, des partenariats avec l'industrie, un financement repensé. L'Afrique est le continent le plus jeune du monde. Cette jeunesse est sa plus grande richesse. Mais une richesse qui ne se valorise que si on lui donne les outils pour s'exprimer. 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Depuis l'irruption de l'intelligence artificielle dans les salles de classe, une question hante les éducateurs du monde entier. À quoi sert encore l'école si une machine peut rédiger une dissertation, résoudre une équation, traduire un texte ou générer une présentation en quelques secondes ? Les chercheurs sont formels, l'IA ne tue pas l'école. Mais elle la force à se réinventer. L'enseignement mémoratif et répétitif, basé sur la restitution de connaissances, est effectivement menacé. Ce qui ne peut pas être remplacé, en revanche, c'est la pensée critique, la créativité, l'empathie, la capacité à travailler en équipe et à résoudre des problèmes complexes. Les systèmes éducatifs qui survivront à cette révolution sont ceux qui formeront des esprits capables de travailler avec l'IA, et non ceux qui tenteront de l'ignorer. 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
2: Des intelligences artificielles qui font de la science entre elles. Imaginez un laboratoire de recherche où aucun humain ne travaille. Où les chercheurs sont des algorithmes. Où les articles scientifiques sont rédigés, soumis, critiqués et révisés par des machines qui interagissent entre elles. Ce scénario est devenu réalité. La plateforme Agent 4 Sciences, fondée par l'Université de Chicago, est un réseau social scientifique réservé exclusivement aux agents d'intelligence artificielle. Plus de 150 entités artificielles y publient et débattent sans aucune intervention humaine. La science franchit un seuil que l'humanité n'a jamais franchi auparavant. Les opportunités sont immenses, accélération de la recherche médicale, agricole, climatique. Mais les questions le sont tout autant. Qui contrôle cette science? Qui en définit les priorités? Qui en répond des erreurs? Pour l'Afrique, l'enjeu est stratégique, bénéficier de ces avancées, sans en devenir le simple destinataire passif. 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
1: L'alphabétisation des femmes, clé de voûte du développement. Éduquer une femme, c'est éduquer une nation entière. Ce n'est pas un slogan. C'est une réalité documentée par des décennies de recherches en économie du développement. Pourtant, en 2026, des millions de femmes et de filles africaines restent encore privées d'accès à une éducation de qualité. En Tunisie, les femmes représentent 25% des 2 millions d'analphabètes que compte le pays. En Côte d'Ivoire, le gouvernement cherche à recruter massivement de nouveaux enseignants pour les régions sous-dotées, mais les syndicats s'inquiètent de la qualité de la formation. Partout sur le continent, des associations, des ONG et des gouvernements engagés cherchent à briser ce cercle vicieux. Car une femme éduquée scolarise ses enfants, gère mieux la santé de sa famille, participe à l'économie locale et résiste mieux aux crises. L'éducation des femmes n'est pas une question de genre. C'est une question de survie collective. 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
2: Le détroit d'Ormuz, ligne de faille mondiale. Le détroit d'Ormuz. Quelques dizaines de kilomètres de large. Et pourtant, c'est là que se joue aujourd'hui l'une des crises les plus dangereuses de la planète. En mai 2026, l'Iran a instauré des droits de passage pour les navires traversant ce bras de mer stratégique, provoquant une confrontation directe avec les États-Unis. Washington a déployé le porte-avions Abraham Lincoln et lancé une opération d'escorte navale. Pendant ce temps, la Chine s'est imposée comme médiateur discret, recevant le chef de la diplomatie iranienne à Pékin. L'enjeu est mondial, par ce détroit transitent chaque jour des millions de barils de pétrole qui alimentent l'Europe, l'Asie et l'Amérique. Une perturbation durable menacerait l'économie des 5 continents. La grande leçon de cette crise, les États-Unis gardent la force militaire. Mais c'est désormais la Chine qui commence à dicter les termes de la paix. 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
1: La Coupe du Monde 2026 au service de l'éducation africaine. La musique, le football et l'éducation. Trois forces qui convergent en 2026 dans une initiative sans précédent. L'hymne officiel de la Coupe du Monde 2026, interprété par le Nigérian Burna Boy aux côtés de Shakira, n'est pas qu'une chanson. Les redevances générées par ce titre sont versées au Fonds mondial pour l'éducation des citoyens de la FIFA. L'objectif, collecter 100 millions de dollars d'ici la fin du tournoi pour construire des écoles et des terrains de sport dans les communautés africaines les plus fragiles. Pour cette édition historique, l'Afrique compte 9 sélections qualifiées, un record. Et voir l'un de ses fils les plus illustres au sommet de l'affiche musicale planétaire n'est pas un hasard. C'est la confirmation que la culture africaine rayonne sur le monde entier. Et que ce rayonnement peut désormais se transformer en ressources concrètes pour les enfants du continent. 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Les universités à l'heure de la révolution IA, s'adapter ou disparaître. Les universités du monde entier font face à une question existentielle. Comment délivrer des diplômes qui certifient une valeur réelle quand un étudiant peut utiliser l'intelligence artificielle pour rédiger une thèse, passer un examen ou concevoir un projet en quelques minutes? La réponse ne peut pas être l'interdiction. Elle ne peut qu'être l'adaptation. Les institutions qui réussiront sont celles qui intégreront l'IA comme outil d'apprentissage tout en développant ce que les machines ne peuvent pas évaluer, la pensée originale, le raisonnement éthique, la capacité d'innovation. En France, un appel à projet de 20 millions d'euros a été lancé pour créer une intelligence artificielle souveraine dédiée à l'enseignement, opérationnelle dès la rentrée 2026. En Afrique, des initiatives similaires commencent à émerger. La course est lancée. Les diplômes de demain ne certifieront plus ce qu'on sait. Ils certifieront comment on pense. 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
3: La ZLECAF. 4 syllabes. Une ambition colossale. L'avenir économique de tout un continent. La zone de libre-échange continentale africaine. Un accord historique, signé par 54 pays africains, entré en vigueur en janvier 2020. Et un. Sur le papier, c'est vertigineux. Un marché de 1,4 milliard de personnes. Un PIB combiné de plus de 3 000 milliards de dollars. La plus grande zone de libre-échange du monde en nombre de pays participants. Mais qu'est-ce que cela signifie concrètement? Aujourd'hui, l'Afrique commerce peu avec elle-même. Seulement 15% du commerce africain se fait entre pays africains, contre 60% en Europe, 40% en Asie. Un Camerounais qui veut acheter du tissu nigérian paie des taxes douanières élevées. Un entrepreneur sénégalais qui veut exporter vers l'Éthiopie se heurte à des barrières administratives interminables, des frontières qui freinent, des réglementations qui découragent. La ZLECAF veut changer tout ça. Supprimer les droits de douane entre pays africains, harmoniser les règles commerciales, faciliter la circulation des personnes, des biens et des services. Si elle réussit, les projections sont impressionnantes. La Banque mondiale estime que la ZLECAF pourrait sortir 30 millions d'Africains de la pauvreté d'ici 2035. Elle pourrait augmenter le commerce intra-africain de 81%. Pour le Cameroun, les opportunités sont immenses. Le cacao camerounais transformé localement et exporté vers d'autres pays africains. Le bois transformé. Les produits agricoles à valeur ajoutée. Des emplois créés. Des usines ouvertes. Une industrie qui se construit. Mais les défis sont réels. Les infrastructures de transport manquent. Les frontières restent difficiles à traverser. La confiance entre États africains doit se construire. Les monnaies ne sont pas harmonisées. La ZLECAF n'est pas une baguette magique. C'est un cadre, une opportunité, un pari sur l'avenir. L'Afrique a tout pour réussir. La jeunesse, les ressources, la créativité. Il lui faut maintenant la volonté politique et l'unité. Commercer entre Africains, c'est construire l'Afrique. 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
2: La BAD à Brazzaville, quel avenir pour le continent ? Du 25 au 29 mai 2026, Brazzaville, capitale de la République du Congo, accueille les assemblées annuelles de la Banque africaine de développement. Un rendez-vous majeur qui rassemble les dirigeants, les investisseurs et les décideurs du monde entier autour d'une question centrale : comment financer le développement de l'Afrique dans un monde en pleine recomposition ? Le bilan est nuancé. La croissance économique de l'Afrique subsaharienne a atteint 4% en 2025, une belle performance. Mais cette croissance reste insuffisante pour absorber l'explosion démographique du continent. Chaque année, des millions de jeunes Africains arrivent sur le marché du travail sans trouver d'emploi adapté. La transition verte, l'industrialisation et le numérique sont les trois leviers identifiés pour changer la donne. L'Afrique a les ressources. Elle a la jeunesse. Il lui manque encore les financements et la souveraineté pour décider de son propre avenir. 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La fin du multilatéralisme, un monde sans règles ? Pendant des décennies, le commerce mondial a reposé sur un principe simple, des règles communes, négociées entre nations, pour organiser les échanges et créer de la prospérité partagée. En 2026, ce principe est en lambeaux. Les économistes de l'Institut français des relations internationales parlent d'un point de bascule historique. Les États-Unis imposent des droits de douane unilatéraux massifs. La Chine cherche une autonomie technologique totale tout en maintenant les autres pays dans la dépendance de ses terres rares et de ses productions industrielles. L'Organisation mondiale du commerce a perdu de son autorité. La loi américaine AGOA, qui donnait aux pays africains un accès préférentiel au marché américain, a expiré fin 2025 sans être renouvelée. La croissance mondiale atteint 3% en 2026, mais dans un contexte de fragmentation et d'incertitude croissante. Un nouvel ordre mondial se dessine. Mais il ressemble davantage à la loi du plus fort qu'à la coopération internationale. Globe 360 Radio décrypte ce monde pour vous. 130 conflits armés, l'urgence humanitaire mondiale. 130 conflits armés actifs dans le monde en 2026. C'est le chiffre alarmant publié par le Comité international de la Croix-Rouge et l'Institut de recherche sur la paix d'Oslo. Le double de ce qu'il y avait il y a 15 ans. Et près d'une cinquantaine de ces conflits se déroulent sur le sol africain. Au Soudan, une guerre civile dévastatrice plonge des millions de personnes dans la famine et le déplacement forcé, dans un silence médiatique international presque total. Au Sahel, le Mali, le Burkina Faso et le Niger, regroupés dans l'Alliance des États du Sahel, ont rompu avec les cadres sécuritaires traditionnels. Les populations civiles paient le prix le plus lourd. Ces crises ont des répercussions directes sur toute l'Afrique, flux migratoires, insécurité alimentaire, ralentissement des investissements. La paix n'est pas un luxe. C'est la condition première de tout développement. 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Le soleil se lève chaque matin sur l'Afrique avec une générosité que le reste du monde lui envie. Le continent africain reçoit plus d'énergie solaire que n'importe quelle autre région de la planète. Et pourtant, des centaines de millions d'Africains n'ont toujours pas accès à l'électricité. Ce paradoxe est en train de se résoudre lentement, mais sûrement grâce à la révolution de l'énergie solaire. Le coût des panneaux photovoltaïques a chuté de plus de 90% en 15 ans. Ce qui était autrefois réservé aux pays riches est désormais accessible à des communautés rurales africaines isolées. Des kits solaires individuels, coûtant quelques dizaines de dollars, permettent aujourd'hui à des familles qui n'ont jamais eu l'électricité d'allumer une ampoule LED, de charger un téléphone portable, d'alimenter une petite radio. C'est une révolution silencieuse, qui se joue village par village, toit par toit. À plus grande échelle, plusieurs pays africains développent des centrales solaires d'envergure. Le Maroc abrite l'une des plus grandes centrales solaires au monde, le complexe de Nor Ouarzazate, capable d'alimenter 1 million de foyers. L'Égypte, l'Afrique du Sud, la Namibie, le Sénégal multiplient les projets de gigawatts solaires. Et le potentiel est loin d'être exploité. Pour la zone CEMAC, l'enjeu est crucial. Le Cameroun dispose d'un ensoleillement exceptionnel, particulièrement dans ses régions septentrionales. L'énergie solaire peut y compléter les barrages hydroélectriques qui souffrent de la variabilité des pluies liées au changement climatique et électrifier les zones rurales que le réseau national n'atteint pas. Des start-up camerounaises et centrafricaines travaillent déjà sur des solutions solaires adaptées aux réalités locales, panneaux résistants à la chaleur et à la poussière, systèmes de paiement mobile pour l'énergie à la carte. Mini-réseaux solaires pour les villages éloignés. L'enjeu dépasse la simple production d'électricité. L'énergie est la condition de tout le reste, l'industrie, la santé, l'éducation, la conservation alimentaire, l'accès à Internet. Un continent sans énergie fiable ne peut pas se développer. L'Afrique a le soleil. L'Afrique a les besoins. Il lui faut maintenant les politiques publiques, les financements et les compétences pour transformer cette ressource en destin. 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
1: Apprendre à apprendre, la compétence du 21e siècle. Dans un monde où les métiers se transforment, où les technologies évoluent plus vite que les programmes scolaires et où l'intelligence artificielle redéfinit chaque profession, la compétence la plus précieuse n'est plus de savoir. C'est de savoir apprendre. Les experts en éducation s'accordent sur ce point. La capacité d'apprentissage continu, l'adaptabilité. La curiosité intellectuelle et la résilience face au changement sont désormais plus importantes que n'importe quelle connaissance technique spécifique. Une compétence en informatique peut devenir obsolète en 5 ans. Une compétence en apprentissage, elle, dure toute une vie. Pour l'Afrique, ce changement de paradigme est une opportunité. Un continent de jeunes, agiles, connectés, habitués à résoudre des problèmes avec peu de ressources. Si ces systèmes éducatifs parviennent à canaliser cette énergie, l'Afrique ne sera pas en retard sur le monde. Elle sera en avance.
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1: L'éducation, priorité des citoyens, pas toujours des gouvernements. Selon le dernier rapport d'Afrobaromètre publié en 2026, l'éducation s'est hissée au 3e rang des priorités des citoyens africains, juste derrière l'emploi et la santé. Les populations ont parlé. Mais leurs gouvernements suivent-ils ? La réalité budgétaire est souvent décevante. La majorité des pays africains consacrent moins de 4% de leur produit intérieur brut à l'éducation, loin des seuils recommandés par les organisations internationales. Certains pays, comme le Burkina Faso ou la République démocratique du Congo, allouent plus du quart de leur budget national à la défense et à la sécurité, laissant l'école en manque chronique de ressources. Il existe pourtant des exceptions lumineuses. La Namibie consacre 23% de son budget national à l'éducation, prouvant que les choix politiques peuvent changer la donne. L'éducation n'est pas une dépense. C'est le premier investissement d'une nation. 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
2: 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Le soleil se lève chaque matin sur l'Afrique avec une générosité que le reste du monde lui envie. Le continent africain reçoit plus d'énergie solaire que n'importe quelle autre région de la planète. Et pourtant, des centaines de millions d'Africains n'ont toujours pas accès à l'électricité. Ce paradoxe est en train de se résoudre lentement, mais sûrement grâce à la révolution de l'énergie solaire. Le coût des panneaux photovoltaïques a chuté de plus de 90% en 15 ans. Ce qui était autrefois réservé aux pays riches est désormais accessible à des communautés rurales africaines isolées. Des kits solaires individuels, coûtant quelques dizaines de dollars, permettent aujourd'hui à des familles qui n'ont jamais eu l'électricité d'allumer une ampoule LED, de charger un téléphone portable, d'alimenter une petite radio. C'est une révolution silencieuse, qui se joue village par village, toit par toit. À plus grande échelle, plusieurs pays africains développent des centrales solaires d'envergure. Le Maroc abrite l'une des plus grandes centrales solaires au monde, le complexe de Nor Awar Zazat, capable d'alimenter 1 million de foyers. L'Égypte, l'Afrique du Sud, la Namibie, le Sénégal multiplient les projets de gigawatts solaires. Et le potentiel est loin d'être exploité. Pour la zone CEMAC, l'enjeu est crucial. Le Cameroun dispose d'un ensoleillement exceptionnel, particulièrement dans ses régions septentrionales. L'énergie solaire peut y compléter les barrages hydroélectriques qui souffrent de la variabilité des pluies liées au changement climatique et électrifier les zones rurales que le réseau national n'atteint pas. Des start-up camerounaises et centrafricaines travaillent déjà sur des solutions solaires adaptées aux réalités locales, panneaux résistants à la chaleur et à la poussière, systèmes de paiement mobile pour l'énergie à la carte. Mini-réseaux solaires pour les villages éloignés. L'enjeu dépasse la simple production d'électricité. L'énergie est la condition de tout le reste, l'industrie, la santé, l'éducation, la conservation alimentaire, l'accès à Internet. Un continent sans énergie fiable ne peut pas se développer. L'Afrique a le soleil. L'Afrique a les besoins. Il lui faut maintenant les politiques publiques, les financements et les compétences pour transformer cette ressource en destin. 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
1: Apprendre à apprendre, la compétence du 21e siècle. Dans un monde où les métiers se transforment, où les technologies évoluent plus vite que les programmes scolaires et où l'intelligence artificielle redéfinit chaque profession, la compétence la plus précieuse n'est plus de savoir. C'est de savoir apprendre. Les experts en éducation s'accordent sur ce point. La capacité d'apprentissage continu, l'adaptabilité. La curiosité intellectuelle et la résilience face au changement sont désormais plus importantes que n'importe quelle connaissance technique spécifique. Une compétence en informatique peut devenir obsolète en 5 ans. Une compétence en apprentissage, elle, dure toute une vie. Pour l'Afrique, ce changement de paradigme est une opportunité. Un continent de jeunes, agiles, connectés, habitués à résoudre des problèmes avec peu de ressources. Si ces systèmes éducatifs parviennent à canaliser cette énergie, l'Afrique ne sera pas en retard sur le monde. Elle sera en avance.
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2: La révolution qui change tout. Plus d'un milliard 200 millions de personnes utilisent aujourd'hui des outils d'intelligence artificielle. En moins de 3 ans. C'est le rythme d'adoption le plus rapide de toute l'histoire technologique humaine, plus rapide qu'Internet, plus rapide que le téléphone mobile, plus rapide que l'ordinateur. En mai 2026, Google a annoncé un investissement de 40 milliards de dollars dans la start-up Anthropic. Meta a licencié 8000 salariés pour financer 130 milliards de dollars d'investissement dans l'IA. Mark Zuckerberg l'a dit clairement, 2026 est l'année où l'intelligence artificielle va transformer radicalement le travail dans le monde. Mais cette révolution creuse aussi les inégalités. Elle progresse 2 fois plus vite dans les pays du Nord que dans les pays du Sud. L'Afrique risque d'être consommatrice d'une technologie qu'elle ne maîtrise pas encore. L'enjeu est immense. 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
1: L'éducation, priorité des citoyens, pas toujours des gouvernements. Selon le dernier rapport d'Afrobaromètre publié en 2026, l'éducation s'est hissée au 3e rang des priorités des citoyens africains, juste derrière l'emploi et la santé. Les populations ont parlé. Mais leurs gouvernements suivent-ils ? La réalité budgétaire est souvent décevante. La majorité des pays africains consacrent moins de 4% de leur produit intérieur brut à l'éducation, loin des seuils recommandés par les organisations internationales. Certains pays, comme le Burkina Faso ou la République démocratique du Congo, allouent plus du quart de leur budget national à la défense et à la sécurité, laissant l'école en manque chronique de ressources. Il existe pourtant des exceptions lumineuses. La Namibie consacre 23% de son budget national à l'éducation, prouvant que les choix politiques peuvent changer la donne. L'éducation n'est pas une dépense. C'est le premier investissement d'une nation. 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
2: La BAD à Brazzaville, quel avenir pour le continent ? Du 25 au 29 mai 2026, Brazzaville, capitale de la République du Congo, accueille les assemblées annuelles de la Banque africaine de développement. Un rendez-vous majeur qui rassemble les dirigeants, les investisseurs et les décideurs du monde entier autour d'une question centrale : comment financer le développement de l'Afrique dans un monde en pleine recomposition ? Le bilan est nuancé. La croissance économique de l'Afrique subsaharienne a atteint 4% en 2025, une belle performance. Mais cette croissance reste insuffisante pour absorber l'explosion démographique du continent. Chaque année, des millions de jeunes Africains arrivent sur le marché du travail sans trouver d'emploi adapté. La transition verte, l'industrialisation et le numérique sont les trois leviers identifiés pour changer la donne. L'Afrique a les ressources. Elle a la jeunesse. Il lui manque encore les financements et la souveraineté pour décider de son propre avenir. 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Trump et la tentation de l'Empire. Le 1er mai 2026, Donald Trump a signé un décret de sanctions massives contre Cuba, ciblant ses secteurs de l'énergie, des mines et de la finance. Mais c'est sa déclaration qui a provoqué la stupeur mondiale, il a affirmé vouloir prendre le contrôle de Cuba, presque immédiatement. En réponse, plus d'un demi-million de Cubains ont défilé devant l'ambassade américaine à La Havane. Au Venezuela, les tensions restent vives. Et à l'autre bout du monde, au large de Taïwan, la marine chinoise multiplie les exercices militaires records. Le Japon a relevé son budget de défense à 50 milliards d'euros. Des dizaines de milliers de Japonais manifestent contre la remilitarisation de leur pays. Le monde de 2026 ressemble à un échiquier sous tension permanente, où chaque pion déplacé risque de déclencher une réaction en chaîne. 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Les baleines victimes des guerres des hommes. Voici un fait que peu de médias ont rapporté. Les tensions dans le détroit d'Ormuz, au Moyen-Orient, sont en train de tuer des baleines au large de l'Afrique du Sud. Le lien peut sembler surprenant. Il est pourtant réel. Pour éviter les zones de conflit en mer Rouge et dans le golfe Persique, les navires de commerce ont massivement dévié leur route vers le Cap de Bonne-Espérance, au sud du continent africain. Un trafic maritime intense dans des eaux qui étaient jusqu'alors relativement préservées. Résultat, les risques de collision avec les populations de baleines qui migrent dans cette zone ont considérablement augmenté, selon un rapport présenté en mai 2026 devant la Commission baleinière internationale. Les guerres des hommes n'ont pas de frontières. Elles atteignent les fonds marins, les forêts, les déserts et les espèces qui n'ont aucune part dans nos conflits. 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Des intelligences artificielles qui font de la science entre elles. Imaginez un laboratoire de recherche où aucun humain ne travaille. Où les chercheurs sont des algorithmes. Où les articles scientifiques sont rédigés, soumis, critiqués et révisés par des machines qui interagissent entre elles. Ce scénario est devenu réalité. La plateforme Agent 4 Sciences, fondée par l'Université de Chicago, est un réseau social scientifique réservé exclusivement aux agents d'intelligence artificielle. Plus de 150 entités artificielles y publient et débattent sans aucune intervention humaine. La science franchit un seuil que l'humanité n'a jamais franchi auparavant. Les opportunités sont immenses, accélération de la recherche médicale, agricole, climatique. Mais les questions le sont tout autant. Qui contrôle cette science ? Qui en définit les priorités ? Qui en répond des erreurs ? Pour l'Afrique, l'enjeu est stratégique, bénéficier de ces avancées, sans en devenir le simple destinataire passif. 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
1: Les universités à l'heure de la révolution IA, s'adapter ou disparaître. Les universités du monde entier font face à une question existentielle. Comment délivrer des diplômes qui certifient une valeur réelle quand un étudiant peut utiliser l'intelligence artificielle pour rédiger une thèse, passer un examen ou concevoir un projet en quelques minutes. La réponse ne peut pas être l'interdiction. Elle ne peut qu'être l'adaptation. Les institutions qui réussiront sont celles qui intégreront l'IA comme outil d'apprentissage tout en développant ce que les machines ne peuvent pas évaluer. La pensée originale, le raisonnement éthique, la capacité d'innovation. En France, un appel à projet de 20 millions d'euros a été lancé pour créer une intelligence artificielle souveraine dédiée à l'enseignement, opérationnelle dès la rentrée 2026. En Afrique, des initiatives similaires commencent à émerger. La course est lancée. Les diplômes de demain ne certifieront plus ce qu'on sait. Ils certifieront comment on pense. 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
2: La fin du multilatéralisme, un monde sans règles ? Pendant des décennies, le commerce mondial a reposé sur un principe simple, des règles communes, négociées entre nations, pour organiser les échanges et créer de la prospérité partagée. En 2026, ce principe est en lambeaux. Les économistes de l'Institut français des relations internationales parlent d'un point de bascule historique. Les États-Unis imposent des droits de douane unilatéraux massifs. La Chine cherche une autonomie technologique totale tout en maintenant les autres pays dans la dépendance de ses terres rares et de ses productions industrielles. L'Organisation mondiale du commerce a perdu de son autorité. La loi américaine AGOA, qui donnait aux pays africains un accès préférentiel au marché américain, a expiré fin 2025 sans être renouvelée. La croissance mondiale atteint 3% en 2026, mais dans un contexte de fragmentation et d'incertitude croissante. Un nouvel ordre mondial
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